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1: Maintenant, la valse en La bémol majeur, opus 39, de Johann Brahms.

0: Le renard et la cigogne de Jean de La Fontaine. Compère le renard se mit un jour en frais et retint à dîner comme mère la cigogne.
1: Le régal fut petit et sans beaucoup d'apprêt. Le galant, pour toute besogne, avait un brouet clair. Il vivait chichement. Ce brouet fut par lui servi sur une assiette. La cigogne, au long bec, n'en put attraper miette. Et le drôle eut lapé le tout en un moment. Pour se venger de cette tromperie, à quelque temps de là, la cigogne le prit.
2: « Volontiers,
1: lui dit-il,
2: car avec mes amis, je ne fais point cérémonie. »
1: À l'heure dite, il court au logis de la cigogne son hôtesse, loua très fort la politesse, trouva le dîner cuit à point, bon appétit surtout.
0: Renard n'en manque point. Il se réjouissait à l'odeur de la viande mise en menus morceaux et qu'il croyait friande. On servit pour l'embarrasser en un vase à long col et d'étroite embouchure. Le bec de la cigogne y pouvait bien passer, mais le museau du sire était d'autre mesure. Il lui fallut à jeun retourner au logis.
2: Honteux comme un renard qu'une poule aurait pris, serrant la queue et portant bas l'oreille. Trompeur, c'est pour vous que j'écris. Attendez-vous à la pareille.
1: Le renard et la cigogne, c'est l'écrivain grec Plutarque qui nous a transmis au travers de ses propos de table le texte d'Ésope qui a inspiré cette fable. Phèdre reprendra également ce thème.

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1: Qu'est-ce qu'une bénédiction ? Heureux êtes-vous lorsqu'on vous insulte, qu'on vous persécute à cause de moi, selon Matthieu 5, verset 11.
2: La plupart des hommes sont à la poursuite du bonheur. Jésus a déclaré « Heureux êtes-vous lorsqu'on vous insulte, qu'on vous persécute et qu'on répand faussement sur vous toutes sortes de méchancetés à cause de moi. Réjouissez-vous et soyez transportés d'allégresse, parce que votre récompense est grande dans les cieux. »
1: Êtes-vous heureux quand vos voisins vous ridiculisent pour votre foi, colportent toutes sortes de mensonges sur vous et que certains de vos collègues vont jusqu'à vous insulter? Probablement non. Une grande différence existe entre être heureux et être béni. D'où le problème de traduction concernant ici les paroles de Jésus. Bien des chrétiens aujourd'hui souhaitent recevoir des bénédictions de Dieu, un peu comme s'ils pouvaient se placer sur son chemin et recevoir une petite averse de bénédictions qui les rendrait heureux et satisfaits.
2: Savez-vous pourquoi encore aujourd'hui, quand une personne éternue, son entourage lui dit « à tes souhaits » ou en anglais « bless you ». L'origine est la même. Au Moyen-Âge, au temps de la peste, quand on éternuait, les autres pensaient qu'il fallait éloigner les mauvais esprits et demander la bénédiction divine pour échapper à la contamination par la peste. Quelle déformation de ce qu'est vraiment la bénédiction de Dieu. Celle-ci est une preuve de sa grâce à notre égard. Le toucher de sa main sur notre vie, le souffle de sa présence qui va nous enrichir, nous rendre forts, nous protéger, nous aider et nous rendre capables d'accomplir sa volonté.
1: La bénédiction n'apporte pas nécessairement le bonheur au sens humain du terme. Vous pouvez vous sentir béni de Dieu sans nécessairement être heureux. Par exemple, vous rencontrez des difficultés et vous êtes loin de vous sentir heureux, mais dans un même temps, vous comprenez que Dieu vous accompagne au travers de cette crise et que vous en sentirez plus fort et plus confiant. Le monde voudrait vous faire croire que le bonheur est l'ultime but de votre vie, mais ce n'est qu'un mensonge. Souvenez-vous que l'ultime but et bénédiction de votre vie est de savoir que votre nom est écrit dans le livre de vie du Seigneur.
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1: Ah oui, fidèle, aimable auditeur, internaute de la radio La Sentinelle, nous sommes très très heureux de rentrer chez vous pour votre émission tant attendue, tant aimée, que vous soyez sur les www.radio-rls.fr ou sur le 97.9 FM. Nous sommes très contents de vous avoir pour votre émission tant attendue, 180 secondes de foi. Le Saint-Esprit et la mission. Actes chapitre 4, le verset 31. Quand il eut prié, le lieu où ils étaient assemblés trembla. Ils furent tous remplis du Saint-Esprit et ils annonçaient la parole de Dieu avec assurance. Les disciples priaient, et après avoir prié, ils furent remplis du Saint-Esprit et annonçaient la parole de Dieu avec assurance. Je comprends bien que la mission sans le Saint-Esprit devient un effort humain. Mais la mission avec le Saint-Esprit devient une œuvre divine. Portons un regard assez théologique du texte et nous allons comprendre que le Saint-Esprit est le véritable moteur de l'évangélisation. C'est l'Esprit qui nous convainc de péché, c'est le Saint-Esprit qui ouvre les cœurs et c'est le Saint-Esprit qui donne la puissance. Aujourd'hui, mon frère, ma sœur, ne cherche pas seulement les bonnes paroles. Cherche la présence du Saint-Esprit. Car lorsque Dieu agit, les vies changent, les cœurs se transforment et d'autres âmes viennent au bercail. Mon frère, ma sœur, laisse-toi guider sous la mouvance du Saint-Esprit. Allez! Déjà, je vous souhaite bonne et heureuse journée. Que le Seigneur vous bénisse.
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1: Amis auditeurs, au chapitre 6 de sa lettre aux chrétiens de Rome, l'apôtre Paul a expliqué ceci. Le fait que les croyants ont enterré leur vieille nature de péché qui l'ont ensevelie en union avec la mort de Jésus-Christ signifie qu'ils sont morts au péché et n'en sont plus les esclaves. Paul continue sur cette lignée en les exhortant à vivre de la vie nouvelle qu'ils ont reçue avec la résurrection de Jésus-Christ. Je vous lis donc les versets 12 à 23 de ce chapitre 6e. Que le péché n'exerce donc plus sa domination sur votre corps mortel pour vous soumettre à ses désirs. Ne mettez pas vos membres à la disposition du péché comme arme au service du mal. Mais puisque vous étiez mort et que vous êtes maintenant vivant, offrez-vous vous-même à Dieu et mettez vos membres au service du bien. Car le péché ne sera plus votre maître, puisque vous n'êtes plus sous le régime de la loi, mais sous celui de la grâce. Mais quoi ? Allons-nous encore pécher sous prétexte que nous ne sommes pas sous le régime de la loi, mais sous celui de la grâce ? Loin de là. Ne savez-vous pas qu'en vous mettant au service de quelqu'un comme des esclaves pour lui obéir, vous êtes effectivement des esclaves du maître à qui vous obéissez ? Ou bien du péché qui entraîne la mort, ou bien de l'obéissance qui conduit à une vie juste ? Mais Dieu soit loué. Si autrefois vous étiez les esclaves du péché, vous avez maintenant obéi de tout cœur à l'enseignement fondamental auquel vous avez été soumis. Et, à présent, affranchi du péché, vous êtes devenu esclave de la justice. Si je parle ici à la manière des hommes, c'est à cause de votre faiblesse naturelle. De même que vous avez offert autrefois vos membres en esclaves à des passions dégradantes et immorales pour vivre une vie déréglée, de même, offrez-les maintenant en esclaves à la justice pour mener une vie sainte. Lorsque vous étiez encore esclaves du péché, vous étiez libres par rapport à la justice pour mener une vie sainte. Or, quels fruits portiez-vous alors ? Des actes dont le seul souvenir vous fait rougir de honte aujourd'hui, car ils conduisent à la mort. Mais maintenant, affranchi du péché et devenu esclave de Dieu, le fruit que vous portez, c'est une vie sainte, et le résultat auquel vous aboutissez, c'est la vie éternelle. Car le salaire que verse le péché, c'est la mort. Mais le don gratuit que Dieu accorde, c'est la vie éternelle, dans l'union avec Jésus-Christ notre Seigneur.

fruits d'une toute autre nature qui les mènent à la vie éternelle. Voilà pourquoi on ne peut pas dire qu'il faut beaucoup pécher pour que la grâce de Dieu abonde davantage encore, car on a changé de maître. Au chapitre 7 de sa lettre, Paul va maintenant expliquer en détail la place de la loi de Moïse dans la vie du croyant, place qui n'était peut-être pas claire pour ses lecteurs. Entre autres, il va reprendre l'idée déjà exprimée au chapitre 6, que la loi fait proliférer le péché au sens où elle révèle toute son étendue dans la vie des hommes. Il va aussi introduire une nouvelle idée, à savoir que les commandements de la loi entraînent les hommes pécheurs à vouloir leur désobéir. En effet, ce qui est interdit suscite la convoitise, comme on le voit par exemple souvent chez les enfants. Si l'on ne connaît pas l'interdiction, on est moins susceptible de vouloir désobéir. Mais la loi, comme accusatrice des hommes devant Dieu, a été remplacée par l'évangile du pardon de Dieu en Jésus-Christ. Et l'on peut maintenant servir Dieu sous un nouveau régime, celui de la direction de l'Esprit-Saint. Je vous lis les versets 1 à 6 du chapitre 7. Ne savez-vous pas, frères, car je parle à des gens qui connaissent la loi, que la loi ne régit un homme que durant le temps de sa vie. Ainsi, une femme mariée est liée par la loi à son mari tant que celui-ci est en vie. Mais s'il vient à mourir, elle est libérée de la loi qui le liait à lui. Donc, si du vivant de son mari elle appartient à un autre homme, elle sera considérée comme adultère. Mais si son mari meurt, elle est affranchie de cette loi et peut donc appartenir à un autre, sans être adultère. Il en est de même pour vous, mes frères. Par la mort du Christ, vous êtes, vous aussi, morts par rapport à la loi, pour appartenir à un autre, à celui qui est ressuscité des morts, pour que nous portions des fruits pour Dieu. Lorsque nous étions encore livrés à nous-mêmes, les mauvais désirs suscités par la loi étaient à l'œuvre dans nos membres pour nous faire porter des fruits qui mènent à la mort. Mais maintenant, libérés du régime de la loi, morts à ceux qui nous gardaient prisonniers, nous pouvons servir Dieu d'une manière nouvelle par l'Esprit, et non plus sous le régime périmé de la loi. Le passage de la lettre de Paul qui suit est dans une certaine mesure difficile à comprendre. Paul parle à la première personne du singulier. On peut voir là soit un témoignage de sa lutte personnelle contre le péché, soit un argument s'appliquant à l'homme en général. Paul souligne que la loi de Dieu est sainte et le commandement divin juste et bon. Mais lorsque la nature de péché a pris le dessus sur l'homme, celui-ci n'a eu de cesse de transgresser ses commandements. La loi est alors devenue un instrument de mort pour lui. Je reprends ma lecture au verset 7. Que dire maintenant? La loi se confond-elle avec le péché? Loin de là. Seulement, s'il n'y avait pas eu la loi, je n'aurais pas connu le péché, et je n'aurais pas su ce qu'est la convoitise si la loi n'avait dit « tu ne convoiteras pas ». Mais alors, le péché prenant appui sur le commandement a suscité en moi toutes sortes de désirs mauvais, car sans la loi, le péché est sans vie. Moi, pourtant autrefois sans la loi, je vivais, mais quand le commandement est intervenu, c'est le péché qui s'est mis à vivre, et moi je suis mort. Ainsi, ce qui s'est produit pour moi, c'est que le commandement qui devait conduire à la vie m'a conduit à la mort. Car le péché a pris appui sur le commandement. Il m'a trompé et m'a donné la mort en se servant du commandement. Ainsi, la loi elle-même est sainte, et le commandement juste et bon. Est-il donc possible que ce qui est bon soit devenu pour moi une cause de mort? Au contraire, c'est le péché. En effet, il m'a donné la mort en se servant de ce qui est bon pour manifester sa nature de péché et pour montrer son excessive perversité par le moyen du commandement. Nous savons que la loi a été inspirée par l'Esprit de Dieu. Mais moi, je suis comme un homme livré à lui-même, vendu comme esclave au péché. En effet, je ne comprends pas ce que je fais. Je ne fais pas ce que je veux. Et c'est ce que je déteste que je fais. Et si je fais ce que je ne veux pas, je reconnais par là que la loi est bonne.

0: bonne. En réalité, ce n'est plus moi qui le fais, mais c'est le péché qui habite en moi. Car je sais que le bien n'habite pas en moi, c'est-à-dire dans ce que je suis par nature. Vouloir le bien est à ma portée, mais non l'accomplir. Je ne fais pas le bien que je veux, mais le mal que je ne veux pas, je le commets. Si donc je fais ce que je ne veux pas, ce n'est plus moi qui le fais, mais c'est le péché qui habite en moi. Lorsque je veux faire le bien, je découvre cette loi. C'est le mal qui est à ma portée. Dans mon être intérieur, je prends plaisir à la loi de Dieu, mais je vois bien qu'une autre loi est à l'œuvre dans tout mon être. Elle combat la loi qu'approuve ma raison, et elle fait de moi le prisonnier de la loi du péché qui agit dans mes membres. Malheureux que je suis, qui me délivrera de ce corps voué à la mort? Dieu soit loué, c'est par Jésus-Christ, notre Seigneur. En résumé, moi-même, je suis par la raison au service de la loi de Dieu. Mais je suis, dans ce que je vis concrètement, esclave de la loi du péché. Paul, à mes auditeurs, a présenté de manière dramatique le conflit intérieur de l'homme qui sait que la loi de Dieu est bonne et veut par sa raison lui obéir, mais trouve que la disposition de sa nature l'entraîne immanquablement à désobéir à cette même loi. Si bien qu'en fait il trouve en lui-même une autre loi à l'œuvre, celle du péché. Vouloir le bien est une chose, pouvoir l'accomplir en est une autre. D'où lui viendra la délivrance de ce dilemme déchirant? Paul a donné la réponse au verset 25. Dieu soit loué, c'est par Jésus-Christ notre Seigneur. Au chapitre 8 de sa lettre, l'apôtre parlera en des termes d'une élévation incomparable de la libération que l'Esprit de Dieu apporte dans la vie du croyant. L'Esprit Saint le rend capable de tout supporter lorsqu'il sait par une foi inébranlable que rien ne peut le séparer de l'amour de Dieu manifesté en Jésus-Christ. La prochaine fois, nous reprendrons donc notre lecture de la lettre de Paul aux Romains à partir du chapitre 8.
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0: Le renard et la cigogne de Jean de La Fontaine. Compère le renard se mit un jour en frais et retint à dîner comme mère la cigogne.
1: Le régal fut petit et sans beaucoup d'apprêt. Le galant, pour toute besogne, avait un brouet clair. Il vivait chichement. Ce brouet fut par lui servi sur une assiette. La cigogne, au long bec, n'en put attraper miette. Et le drôle eut lapé le tout en un moment. Pour se venger de cette tromperie, à quelque temps de là, la cigogne le prit.
2: « Volontiers,
1: lui dit-il,
2: car avec mes amis, je ne fais point cérémonie. »
1: À l'heure dite, il court au logis de la cigogne son hôtesse, loua très fort la politesse, trouva le dîner cuit à point. Bon appétit surtout.
0: Renard n'en manque point. Il se réjouissait à l'odeur de la viande mise en menus morceaux et qu'il croyait friande. On servit pour l'embarrasser en un vase à long col et d'étroite embouchure. Le bec de la cigogne y pouvait bien passer, mais le museau du sire était d'autre mesure. Il lui fallut à jeun retourner au logis.
2: Honteux comme un renard qu'une poule aurait pris, serrant la queue et portant bas l'oreille. Trompeur, c'est pour vous que j'écris. Attendez-vous à la pareille.
1: Le renard et la cigogne. C'est l'écrivain grec, Plutarque, qui nous a transmis au travers de ses propos de table le texte d'Ésope qui a inspiré cette fable. Phèdre reprendra également ce thème.

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3: Ils ne sont pas issus de la même génération, mais ils présentent une certaine originalité dans la conception des textes de leurs chansons. Mathieu Vermeulen et Anne van der Love intègrent aujourd'hui notre galerie de portraits. Bienvenue à toutes et à tous, que vous soyez simples curieux ou amoureux de la chanson française, je vous propose de démarrer notre parcours chanté par un premier titre de Vermeulen.
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1: Mathieu Vermeulen, dans le train du matin. Il laisse peu d'informations sur son parcours, mais à l'écoute, il y a chez Vermeulen un air de tea time, courtois et amusé, qui le situe sur un terrain à la fois insolite et familier, proche de William Scheller et d'Alain Souchon.
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0: Mathieu Vermeulen, les lagueurs et la guée. Grand-mère comédienne, piano dans le salon, il apprécie la fantaisie anglaise dont il s'inspire. Vermeulen est venu à la chanson parce que personne n'écrit dans le même esprit. Dans ses textes, il part d'un détail qu'il développe avec pudeur et une certaine ironie. Avant de se produire seul sur scène, il a assuré les premières parties d'Higelin, Miossec ou encore Ridan. Nous écoutons un dernier titre, le nostalgique Mathieu Vermeulen.
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Cet intermède musical ouvre notre séquence « Chantons au cinéma ». Sorti en 1971, Orange Mécanique permit à Stanley Kubrick d'utiliser des œuvres classiques adaptées pour les besoins du film. Erika Ingen en interprète quant à elle le titre phare.

D'origine néerlandaise, Anne van der Love est née à La Haye en 1943. Père artiste peintre, elle passera une grande partie de l'enfance chez ses grands-parents maternels. Arrivée à l'âge adulte, elle commencera effectivement sa carrière en 1966 au cabaret Chez Georges, à Saint-Germain-des-Prés. Elle va acquérir une certaine notoriété en 1967 grâce à l'album Ballade en novembre, avec lequel elle obtient le Grand Prix du disque.

Anne van der Lof, Tous les oiseaux du désespoir. Durant la période des événements de mai 68, elle chante dans les usines en grève, puis en 1970, participe à l'album noir et mythique de Gérard Manset, La mort d'Orion, avant de sortir en 1974 un album exceptionnel où tous les titres seront des succès, comme cette chanson Balade au vent des collines.

Anne van der Love, Ballade au vent des collines. Oscar de la chanson française en 1981 avec l'album La vie s'en va, elle obtiendra de nombreuses récompenses. Parmi celles-ci, un diplôme du Haut Commissariat de la langue française en 1982, la médaille vermeille des arts et des lettres en 1995 et enfin, comme distinction professionnelle, chevalier de l'ordre des arts et des lettres en 2013. Anne van der Love, en termes de métier, a écrit et composé une quinzaine d'albums.

Anne van der Love du côté de Saint-Jean-du-Gard. En 1999, elle sort un album fort réussi intitulé Silver, où l'on remarque, comme pour la chanson précédente, un vibrato de sa voix plus grave qu'autrefois. Avec le temps, elle a pris de l'ampleur. Nous écoutons une dernière chanson d'Anne van der Love, le titre éponyme de cet album, Silver.

Au son d'une guitare mélancolique se profile notre séquence Chant d'ailleurs, destination l'Argentine, à la rencontre d'un dandy Melingo qui subjugue son auditoire par sa prestance et sa voix éraillée. Nous l'écoutons interpréter en Angurienne.

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1: Nous nous quittons sur cette chanson de Méningo. Vous venez d'entendre Rien nous fait chanter, une émission de Pierre Gallet consacrée aujourd'hui à Mathieu Vermeulen et Anne van der Leuve dans le cadre de notre galerie de portraits. Merci pour votre fidélité. À très bientôt et prenez bien soin de vous.
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Bonjour et bienvenue à tous dans cette nouvelle saison de 15 minutes de grâce et de vérité. Et j'ai le plaisir de vous accompagner. Sans plus tarder, nous allons louer le Seigneur avant d'écouter la parole de Dieu. Amen.

0: Allons maintenant écouter la parole de Dieu.
1: Bienvenue dans cette nouvelle saison de 15 minutes de grâce et de vérité. Je suis très heureux de pouvoir être avec vous et je remercie Joël aussi pour sa participation avec nous. Joël, merci de nous accompagner et merci pour tes chants et surtout le chant que tu viens d'interpréter qui nous a conduit à aimer et adorer le Seigneur. Et nous sommes reconnaissants. Et pour vous tous qui m'écoutez, cette saison, c'est toujours dans le cadre de quelques conseils pour terminer notre course. Et durant cet épisode, je vais vous parler de qu'y a-t-il dans ton cœur ? Qu'est-ce qu'il y a dans votre cœur ? En d'autres mots, que transportez-vous ? C'est très important pour nous de savoir que nous devons transporter quelque chose. Et qu'est-ce que nous transportons ? Qu'est-ce qu'il y a en nous ? Et allons lire la parole du Seigneur dans Matthieu chapitre 12 au verset 34. Ça commence ainsi. Race de vipères. Comment pourriez-vous dire de bonnes choses, méchants comme vous l'êtes ? Car c'est de l'abondance du cœur que la bouche parle. L'homme bon tire de bonnes choses de son bon trésor. Et l'homme méchant tire de mauvaises choses de son mauvais trésor. Je vous le dis, au jour du jugement, les hommes rendront compte de toute parole vaine qu'ils auront proférée. Car par tes paroles, tu seras justifié, et par tes paroles, tu seras condamné. Voilà ce que Jésus était en train de dire aux pharisiens, à ceux qui sont venus pour le piéger, parce qu'ils croyaient, eux, qu'ils étaient ceux qui faisaient la volonté de Dieu, et ils voulaient voir en lui au fait les failles, parce qu'ils voulaient le piéger. Ils ne croyaient pas en lui. Pour eux, c'est eux qui sont les garants de la vérité, de la doctrine même du Seigneur. Et ils croient que c'est eux qui faisaient la volonté de Dieu. Mais au final, ils le faisaient pour être bien vus des hommes. Et Jésus n'hésitait pas à les qualifier de race de vipères. Jésus n'hésitait pas à les qualifier d'hypocrites parce que tout était une question d'être vu par les hommes, mais l'essentiel, leur cœur, cela, ils négligeaient complètement. Ils ne réalisaient pas que Dieu regarde au cœur. Et c'est pour cela que quand le Seigneur les adresse, il leur dit, ben, comment pourriez-vous dire de bonnes choses, méchants comme vous l'êtes ? Il les a qualifiés de méchants. Alors que pour eux, ben, religieux comme ils étaient, ils croyaient ben, qu'ils étaient bien. Ils croyaient que pour eux, ben, la vie plaisait à Dieu. Au fait, ils obéissaient aux commandements, ils faisaient les choses à la lettre et même plus. Et pour eux, ben voilà, on a satisfait le cœur de Dieu, donc on est bien. Au fait, ils étaient justifiés par leurs œuvres. Voilà ce qu'ils cherchaient, une justification par ce qu'ils faisaient eux. Mais ils ne comprenaient pas, et pour eux, ils étaient ignorants qu'on n'est pas justifié par nos œuvres. Mais pour eux, c'était par leurs œuvres. Et ils excellaient en cela. Dans le sens qu'ils faisaient toutes sortes de choses. Mais le Seigneur, lui, il allait droit à leur cœur. Et il n'hésitait pas à les confronter dans leur cœur. Et c'est pour cela, vous qui m'écoutez, pendant toute cette saison, nous allons parler de l'état de notre cœur. Par exemple, ben, race de vipère, pourquoi le Seigneur leur parle ainsi ? Est-ce qu'on pourra échapper à la colère à venir ? Parce qu'il parle du jugement, ici. Et là, on parle de qu'est-ce qu'il y a dans notre cœur, que transportons-nous pour vous qui avez été sauvés et pour vous qui m'écoutez. Je présume que déjà vous connaissez le Seigneur, mais si nous le connaissons, si nous avons été justifiés, lavés par lui, par son sang précieux, mes amis, il nous faut rester attachés au Seigneur, à ses enseignements, à la doctrine même du Seigneur, telle qu'elle est enseignée par les apôtres, afin de pouvoir tenir ferme, surtout dans les derniers temps que nous vivons. Il ne faut pas oublier ce que la parole de Dieu nous enseigne, surtout dans le livre de l'Apocalypse, dans le dernier chapitre, où le Seigneur dit « Voici, je viens bientôt, et ma rétribution est avec moi pour rendre à chacun selon son œuvre. » Et juste avant, il dit au verset 11 « Que celui qui est injuste, écoutez bien, soit encore injuste, que celui qui est souillé se souille encore, et que le juste pratique encore la justice, et que celui qui est saint se sanctifie encore. » Comment pourrions-nous faire cela si on se satisfait avec notre état tel que nous sommes aujourd'hui et on croit qu'on est arrivé alors que nous savons parfaitement que nous vivons dans une chair et que nous sommes sujets à toutes sortes de pressions, de tentations, mais aussi que nous devons grandir dans notre connaissance de Jésus-Christ. Donc, je vous ai mentionné quelques thèmes qu'on va voir ensemble. C'est très important pour nous de réaliser que écouter n'est pas suffisant. Qu'est-ce que Dieu demande de nous, par exemple, pour qu'on puisse continuer à avancer? Et avons-nous la même manière de voir que le Seigneur? Ou bien nous avons notre propre manière de voir? Tout cela, on va passer en revue pendant ce temps qu'on va être ensemble. Et pourquoi est-ce que le monde excelle dans l'immoralité? C'est très important, mes amis. Pourquoi? Souvent, on dit, mais oui, ce monde est perverse, mais pourquoi le monde est comme ça? Il nous faut savoir comment le monde est arrivé comme ça. Et aussi, dans les derniers temps, où est-ce qu'on se situe? Nous disons, nous sommes dans les derniers temps. Mais où se situons-nous dans les derniers temps? Et l'état de notre cœur est très, très important pour qu'on puisse justement naviguer dedans. Et est-ce qu'on est prêt à faire face aux temps difficiles? On dit, dans les derniers temps, il y aura des temps difficiles. Mais sommes-nous prêts à faire face à cela? Et aussi, dans quel camp nous sommes? Est-ce que nous sommes pour l'Éternel? Est-ce que nous sommes pour Dieu? Est-ce que nous sommes pour Christ qui bâtit son Église? Ou bien nous suivons tous les courants, tous les mouvements, et nous courons après chaque voix que nous entendons? Ou bien nous demeurons fermes dans ce que nous avons reçu, tout en sachant de qui nous l'avons reçu, sur ce fondement apostolique qui a été posé dans l'Église, dont moi-même et mes collègues qui sont venus avant vous ont parlé et ne cessent de vous rappeler, afin que nous demeurons fermes, afin de ne pas perdre notre vocation. Ceux qui nous parlent, ceux qui nous entourent, est-ce qu'ils sont vraiment nos amis? Avec qui sommes-nous amis? Et qui sont nos amis? Alors, ce sont tout ça des thèmes qu'on va avoir pendant cette saison. Et je vous encourage à ne pas négliger ce moment, mais à vraiment faire en sorte qu'on puisse ensemble passer des moments en écoutant la parole de Dieu et en laissant le Saint-Esprit lui-même nous convaincre, nous édifier, nous encourager, nous exhorter, afin que nous puissions tenir ferme. Parce que comme Jésus dit ici, de l'abondance du cœur, la bouche parle. Qu'est-ce qui est en abondance dans notre cœur? Et si on va parler, de quelle abondance cela va sortir ? L'abondance de bonnes choses ou l'abondance de mauvaises choses ? Vous allez me dire, ben écoute, moi j'aime Jésus, je sers le Seigneur. Ben Jésus est en moi, je ne doute pas. Mais nous allons découvrir ces choses au fur et à mesure. Et comme le Seigneur Jésus lui-même, il nous dit, si vous m'aimez, gardez mes commandements. Pourquoi m'appelez-vous Seigneur, Seigneur, et ne faites pas ce que je dis, je vous dis. Mais nous tous, nous devons marcher avec le Seigneur. Et nous tous, nous devons laisser le Seigneur lui-même investir sa vie en nous. Et je ne doute pas que dans votre cœur, vous voulez avancer. Voilà pourquoi je vous encourage pendant ces moments, allons nous tenir ensemble, afin que par nos paroles, ben, nous serons justifiés à la fin, au jour du jugement, et nous n'allons pas être de ceux qui seront condamnés à cause des mauvaises paroles qui sont les résultats de l'état de leur cœur et des choses qu'ils transportent, parce que nous sommes les porte-paroles du Seigneur, et n'oubliez pas, nous sommes aussi devenus la justice de Dieu en Jésus-Christ, et nous brillons pour lui dans ce monde de ténèbres. Donc, je vous retrouve à la prochaine session, et on va continuer à développer là-dessus pendant toute la saison.
2: Vous pouvez les contacter directement au 06 84 81 81 47, ou bien les retrouver directement sur leur site internet églisevangéliquemissionnaire.fr.

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2: À la Saint-Denise, le froid n'en fait plus à sa guise. Bonne fête donc aux Denises et aux Pacômes. 15 mai, journée internationale des familles. Occasion de mieux faire comprendre les problèmes que connaissent les familles et stimuler les initiatives appropriées. Également, occasion de mettre en relief la solidarité qui unit les familles dans leur recherche d'une meilleure qualité de vie. Depuis le début du troisième millénaire, les mariages et les naissances sont en augmentation constante. Les chiffres de la natalité française restent à un niveau élevé. Le nombre des mariages est lui aussi en augmentation, indépendamment de la progression du nombre de Pacs. Cette journée est aussi l'occasion de mieux comprendre les processus économiques, culturels, sociaux et démographiques qui ont une incidence sur les familles. On en parle moins, journée internationale de l'objection de conscience chaque 15 mai, bien que la plupart des pays européens reconnaissent le droit à l'objection de conscience, très peu, seulement deux, le font pour les militaires professionnel. Le droit à la liberté de pensée, de conscience et de religion, article 18 de la Convention internationale des droits civils et politiques, article 9 de la Convention européenne des droits de l'homme et article 10 de la Charte européenne des droits fondamentaux incluent logiquement le droit de changer ses propres croyances à tout moment. Par conséquent, l'Assemblée parlementaire du Conseil de l'Europe a demandé le 24 mars 2006 aux États membres, par une décision sur les droits de l'homme dans les forces armées, d'introduire dans leur législation le droit d'être reconnu comme objecteur de conscience à tout moment, à savoir avant, pendant et après l'accomplissement du service militaire, tout comme le droit pour les militaires de carrière d'obtenir le statut d'objecteur de conscience. Le Conseil de l'Europe suggérait aux États membres de reconnaître le droit à l'objection également aux soldats professionnels. Malgré cela, la plupart des pays de l'Union européenne ne respectent pas ce droit.
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2: 15 mai 1768, la Corse est achetée à la République de Gênes par Louis XV. 15 mai 1930, la BAT, Future United Airlines, embauche la première hôtesse de l'air, une infirmière de 26 ans du nom d'Hélène Church. 1938, naissance de Mireille Darc. 15 mai 1940, première rafle du vélodrome d'hiver, lors de laquelle plusieurs milliers de réfugiés seront arrêtés avant d'être internés dans le camp de Gurs, c'est la rafle des femmes indésirables. 2003, décès de Valérie June Carter Cash. Elle était née le 23 juin 1929. C'est une chanteuse de musique country américaine. Elle est née dans le comté de Scott, c'est en Virginie, dans la famille Carter, une famille de musiciens qui ont grandement influencé la musique country aux États-Unis. Elle est aussi l'épouse de Johnny Cash, vedette de country américain. June Carter Cash, Wings of Angel.

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2: Dans cette seconde partie consacrée au compositeur Michel Legrand, nous voici de nouveau en compagnie du héros américain Steve McQueen. Nous sommes en 1970 et le comédien participe avec tout son enthousiasme au tournage du film Le Mans, nous immergeant dans le milieu de la célèbre course automobile des 24 heures. L'acteur s'est glissé dans la combinaison du pilote imaginaire Michael Delaney au volant d'une Porsche 917, faisant obstacle dans le dernier tour de course à la victoire de l'écurie Ferrari qui paraissait pourtant acquise. Le surhomme invincible marque de sa présence le scénario du début à la fin et ne manque pas d'être acclamé par la foule en liesse. Au-delà de cette issue largement prévisible tout au long de la pellicule, le réalisateur Lee Katzin a réussi à reproduire une ambiance très réaliste, combinant intelligemment de véritables images de la course de 1970 avec celles tournées spécialement pour son film. Mais il a également, et avec une certaine habileté, laissé planer une part d'incertitude lors de la scène finale, au moment où les images se mettent au ralenti et que la comédienne Helga Andersen fixe le héros avec attention. Ce regard traduit-il simplement son admiration pour l'audace du pilote de la Porsche victorieuse, ou bien y a-t-il davantage? En tout cas, Michel Legrand a écrit une très belle mélodie pour les dernières images du film. Nous l'écouterons après un premier thème que l'on entend dans le long métrage alors que la bataille entre Porsche et Ferrari n'a pas encore véritablement débuté.

Nous venons d'écouter la musique composée par Michel Legrand pour le film Le Mans, réalisé en 1971 par Lee Katzin avec Steve McQueen dans le rôle principal. Alors que le film avec Steve McQueen se déroule dans l'ambiance festive des 24 heures du Mans, celui dont nous allons parler à présent est exactement le contraire, en dépit d'un titre paraissant prometteur. Un peu de soleil dans l'eau froide, réalisé en 1971, est l'un des films les plus confidentiels du réalisateur Jacques Deray. Il réunit la comédienne Claudine Augère à l'acteur Marc Porel, alors destiné à une carrière prometteuse qu'il n'aura jamais. Ce petit bout de soleil auquel le titre fait référence est la relation amoureuse entre Nathalie et Gilles, partagée géographiquement entre Limoges et Paris, leurs villes de résidence respectives. Le jeune homme s'essouffle de leur liaison et s'en ouvre à un ami sans remarquer que Nathalie écoute leur conversation dans une pièce voisine. Dépassée par cette situation inattendue, la jeune femme loue une chambre d'hôtel où elle met fin à ses jours. Michel Legrand a écrit une belle partition mélancolique, restée elle aussi dans l'ombre et qui mérite assurément une audition prolongée. Je vous propose d'écouter tout d'abord la version chantée du thème principal, interprétée par le compositeur lui-même, avant de nous arrêter sur sa variante instrumentale.

Vous venez d'écouter la bande originale du film « Un peu de soleil dans l'eau froide » réalisé en 1971 par Jacques Deray. Heureusement, la carrière du compositeur français inclut également des films beaucoup moins psychologiques qui sont agrémentés de notes légères afin d'équilibrer notre humeur. C'est le cas avec le film « La dame dans l'auto » avec des lunettes et un fusil, réalisé par Anatole Litvak et sorti en 1970 sur nos écrans. On pourrait penser à de l'espionnage avec un titre pareil, mais le roman de Sébastien Japrisot, publié 4 ans auparavant, nous emporte incidemment sur la route des vacances, malgré l'interdit entourant les déplacements de la vedette principale. La secrétaire Dani est chargée par son patron d'emmener ce dernier et sa famille à l'aéroport d'Orly, puis de conduire la voiture au garage jusqu'à leur retour. Mais à la suite d'une erreur de parcours, elle se retrouve sur l'autoroute A6 et au lieu de faire demi-tour pour reprendre la bonne direction, elle décide de poursuivre sur sa lancée et de s'octroyer une petite virée dans le midi. Pour la chanson « On the Road », interprétée par Petula Clark, et servant de thème principal au film, remarquez bien comment le compositeur a utilisé les trompettes afin de simuler le klaxon de la voiture de l'héroïne.

Afin de terminer notre évocation consacrée à Michel Legrand, nous revenons à présent à un film culte déjà cité dans notre hommage à Francis Lai, à savoir « Les uns et les autres », réalisé en 1981 par Claude Lelouch. Dans cette saga, mettant en scène le destin de plusieurs familles bouleversées par la Seconde Guerre mondiale, les deux musiciens se sont répartis le travail d'écriture de la bande originale. Voici la version instrumentale du thème intitulé « Un parfum de fin du monde » qui achève harmonieusement cette seconde émission dédiée au compositeur décédé le 26 janvier 2019 à l'âge de 86 ans.

0: Nous venons d'écouter un extrait de la bande originale du film Les uns et les autres, réalisé en 1981 par Claude Lelouch. Lors de notre prochain rendez-vous, nous terminerons la partie de notre rétrospective dédiée aux compositeurs français avec une petite surprise à propos d'un grand nom de la musique dont on n'aurait pas imaginé l'implication dans cette discipline.
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2: Voit la naissance de la quatrième édition du Tour de France. Trois premières éditions, trois Français aux trois premières places. Malgré un petit déclassement, en tout cas, pour la deuxième édition, en 1904. En 1906, tout change. Le kilométrage, tout d'abord. 4545 km. Imaginez un tiers de plus que les Tours de France précédents. 13 étapes, c'est encore plus long. C'est Henri Desgranges qui souhaite peut-être donner un peu plus de dynamique à ce Tour de France. Par contre, le temps est toujours à peu près le même. 25 jours de course. Mercredi 4 juillet, le départ de Paris avec un Paris-Lille en 275 km. Arrivé le dimanche 29 juillet après un camp Paris de 259 km. Vous vous souvenez de ces trois premiers Tours de France, trois Français aux trois premières places, après un Potier, Carin et Trousselier. Cette année encore, ce sera un Français. Il s'appelle René Potier. De nouveau, 31 points puisque c'est une course au point. 13 étapes, j'en parlais, arrivé à Paris au Parc des Princes, 82 partants cette année, avec seulement 14 classés. C'est le deuxième plus faible peloton de l'histoire du Tour de France. La moyenne va carrément chuter. De 27 km à l'heure en 1905, nous passons à 24 km à l'heure. Pourquoi ? La montagne est au rendez-vous, tout simplement. Et puis, les étapes sont beaucoup plus longues. 480 km à Marseille-Toulouse, ce qui existait déjà en 1903, mais seulement avec 6 étapes dans ce Tour de France. Cette fois-ci, 13 étapes. Un Brest-Caen de 415 km. Imaginez, vous les imaginez certainement, ces cyclistes sur ces pavés de ces régions de Caen à l'époque, au début du siècle. Avec ces machines, bien sûr, extrêmement simples, guidons plats, sans roue libre, en tout cas, des pneus aussi avec beaucoup de crevaisons. On arrive à 10 crevaisons, en tout cas, par journée, c'est possible. Avec aussi peut-être quelques notes, et particulièrement donc du vainqueur, une interview avec la modestie qui le caractérise, ce René Potier, il dira « D'après la ligne prise au ballon d'Alsace, je pensais bien réussir à lâcher mes concurrents dans une côte aussi longue et aussi dure que l'Affray. » Il parle de son étape qui a marqué son Tour de France. Mais je vous avoue que je n'étais qu'à moitié rassuré sur ce qui se passerait ensuite. Pensez donc, près de 325 km à faire et à réaliser en tête tout seul. Et toute la meute à ma poursuite. Enfin, j'ai risqué le paquet, j'ai poussé comme un sourd et j'ai réussi puisque mon avance de 2 minutes à l'Affray a été en augmentant. Je me sens en bonne santé et j'espère bien aller jusqu'au bout. Il ira jusqu'au bout, vainqueur effectivement de cette 5e étape Grenoble-Nice, 345 km en 12 heures. 27 minutes. Il y a même des départs de nuit, à minuit, 2h du matin, 4h du matin. Ils sont au rendez-vous. En tout cas, une bien belle année 1906, une bien belle édition avec ce vainqueur, René Potier.

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Le grand homme d'État français, Guizot, rendait un saisissant témoignage à la Bible. Il affirmait, entre autres, « J'ai lu et relu les livres saints. Je les ai lus dans des dispositions d'esprit très diverses, tantôt en les étudiant comme de grands monuments historiques, tantôt en les admirant comme de sublimes œuvres poétiques. » J'ai toujours été saisi, en les lisant, d'une impression tout autre que celle du chroniqueur ou du poète, et sous l'empire d'un souffle venu d'ailleurs que de l'homme. Ce souffle venu d'ailleurs est celui dont Dieu anime les auteurs des écrits saints. Ils deviennent ainsi des porte-paroles de Dieu lui-même. Parmi eux tous, il en est un qui fut une véritable trompette de Dieu, l'apôtre Paul. C'est lui qui sut montrer la place de la croix de Christ dans le plan de salut de Dieu. Écoutons-le.

C'est pourquoi Dieu offre à tous un don. Tous peuvent à présent être justifiés, c'est-à-dire considérés comme justes aux yeux de Dieu, par pure grâce.

placent leur confiance dans le sang qu'il a versé pour leur salut, ont accès à cette grâce. Dieu a voulu montrer de cette manière quelle était sa justice. En effet, autrefois, il a supporté le péché. Il n'a pas puni de mort les pécheurs dans les temps anciens, les temps de sa patience, parce qu'il prévoyait le jour où il ferait éclater sa justice. Dans le temps présent, il a donc apporté la preuve de son équité. D'une part, il a voulu rester lui-même juste en condamnant publiquement le péché en Jésus. D'autre part, il désirait justifier tous ceux qui placent leur confiance en Jésus, tous ceux qui ont foi en lui. Reste-t-il, dans ces conditions, une raison de se vanter? Aucune. Et comment toute possibilité de s'enorgueillir a-t-elle disparu? Par le régime de la loi qui exige de l'homme des efforts et des œuvres? Certes non. Seul, le régime de la foi exclut toute velléité de gloriole humaine, parce que nous accédons à la vie nouvelle, non pas par nos mérites, mais uniquement en nous appuyant sur ce que Christ a accompli pour nous. Voilà donc ce que nous affirmons. L'homme retrouve sa vraie position vis-à-vis de Dieu. Il devient juste à ses yeux, non pas en accomplissant les œuvres qu'exige la loi, mais en plaçant sa confiance en Dieu et en acceptant ce qu'il lui offre. Je vous le demande, Dieu ne serait-il que le Dieu des Juifs? Les sauverait-il seuls à l'exclusion des autres hommes? Non, il n'y a qu'un seul Dieu, qui est le Dieu de tous les hommes, juifs et païens. Il accepte et justifie les Juifs qui croient. Il accepte aussi et justifie par la foi ceux qui sont païens. Dès lors, la foi abolit-elle la loi? Ou bien utilisons-nous la foi pour ôter sa valeur à l'Ancien Testament? Au contraire, nous confirmons la loi et nous lui rendons son vrai sens.

les disputes de race sont vieilles comme le monde. Au lieu de s'entraider, de s'aimer, les hommes s'en veulent avec une facilité déconcertante. Pour des questions de couleur, d'âge, de classe, de religion, les voilà qui se détestent et sont prêts à s'entre-déchirer. C'est du racisme. Véritable poison du cœur et de l'esprit, l'intolérance est une grave maladie, une affection morbide que les progrès techniques de notre époque n'ont pas supprimée. Au contraire, c'est un mal qui a ses racines dans l'égoïsme et l'individualisme de notre civilisation. Trois quarts du temps, il faut avoir le courage de le dire, c'est le démon du moi qui provoque les ruptures d'équilibre individuel et social. Les cœurs sont en révolte, non par motif d'amour ou de justice, mais par susceptibilité. Souvent par frustration personnelle, parce qu'ils sont privés d'un bien, d'un plaisir, d'un privilège. C'est de la convoitise, soit des yeux, soit des sens, ou encore l'orgueil de la vie. L'homme est désespérément égoïste. La sociologie nous apprend que les pires maîtres sont les anciens domestiques. Les plus durs patrons sont quelquefois les ouvriers parvenus. Ils ont changé de situation, mais leur cœur est demeuré le même. Ils veulent ignorer que, comme le disait Victor Hugo, toute guerre entre les hommes est une guerre entre frères. Face à ce racisme des profondeurs, il est d'actualité de rappeler deux des plus belles et des plus importantes découvertes de la biologie moderne. D'une part, l'unité d'origine et de nature du

genre humain, et d'autre part la solidarité et la fraternité qui en découlent. Il est curieux de constater que ces vérités fondamentales sont inscrites en toutes lettres dans un des plus vieux livres du monde qui s'appelle la Bible. Sous la plume de Paul de Tarse, nous trouvons ces paroles significatives. Dieu a fait que tous les hommes, sortis d'un seul sang, habitassent sur toute la surface de la terre. Cette vieille déclaration s'avère scientifiquement exacte à la lumière de l'anthropologie moderne. En effet, toutes les races humaines ont un même sang, une même chair et une même semence. Un biologiste ne peut faire la différence entre le sang d'un noir, d'un jaune ou d'un blanc. Différences de couleur et de morphologie entre les humains sont secondaires. Elles sont d'apparence. Mais ni de fond, ni de structure, ni de chair, ni de sang. Par contre, les êtres humains ne sont pas parents des autres espèces vivantes, avec qui ils diffèrent dans leur sang et dans leur chair vive. Cette vérité connexe se trouve elle aussi sous la plume inspirée de Paul de Tarse. Il écrivait « Toute chair n'est pas la même chair, mais autre est la chair des hommes, autre celle des quadrupèdes, autre celle des oiseaux, autre celle des poissons. » En effet, là aussi, n'importe qui peut dire, les yeux bandés, s'il mange une côte de veau, une cuisse de poulet ou un filet de poisson. Aucune de ces chairs n'est identique selon la parole de l'apôtre. Autant les espèces animales sont différentes entre elles, autant toutes les races humaines sont parentes et fondamentalement semblables. Il en découle que les hommes sont frères, fils et filles d'un même père et issus d'une souche commune. Le témoignage de la Bible est donc capital à ce sujet. Il y a sur notre planète quelques 2 milliards d'hommes de couleur pour environ 1 milliard de blancs. Mais les visages pâles ne sont en aucune façon supérieurs aux cuivrés ou aux basanés. Devant Dieu, il n'y a pas de race supérieure, mais seulement des individus qui émergent de la masse, non spécialement par la pureté de leur sang, mais par leur grandeur d'âme et la noblesse de leur caractère. Les vices et les vertus sont de tous les temps et de toutes les races. Les hommes ne naissent ni libres, ni égaux, ni fraternels. Ils le deviennent par la conquête de ces idéaux. Les hommes ne naissent ni bons ni mauvais. Ils s'ennoblissent en remontant lentement à l'intelligence créatrice et ordinatrice de toutes choses. La vraie histoire humaine n'est pas dominée par des races supérieures, mais par des hommes et des femmes d'une noblesse de caractère et d'une richesse d'intuition supérieure. Pour l'amour du ciel, ne soyons pas racistes. Ce qui fait la grandeur d'un homme, c'est sa tolérance, sa bonté et son aspiration vers Dieu. C'est Channing qui disait « Le bonheur et la dignité d'un peuple dépendent de la valeur morale des individus qui le composent. » Sans être prophète, il n'est pas difficile d'annoncer que l'histoire de l'humanité se terminera bientôt avec 2 races d'hommes seulement. D'un côté sera la race qui se laisse aller, l'immense majorité des humains qui s'empoisonnent, se souillent, se droguent à satiété, la race profondément à plaindre de ceux qui n'ont plus ni foi ni loi et qui mourront dans leur égoïsme et dans leur intolérance exaspérée. Et de l'autre côté sera la race des purs, des généreux, des croyants, qui refusent énergiquement de se souiller physiquement et moralement, la phalange glorieuse de ceux qui, comme l'a dit saint Paul, par la persévérance à bien faire, cherchent l'honneur
la gloire et l'immortalité.

Armstrong est né à la Nouvelle-Orléans, Bessie près de New York, et celui qui fut le plus grand chef d'orchestre, Duke Ellington, allait voir le jour dans la ville de Washington, ce qui est assez rare. De son vrai nom, Edward Kennedy Ellington est issu de la petite bourgeoisie de couleur. Son père, pour arrondir ses fins de mois, était maître d'hôtel chez les Nantis. Ses parents purent donc lui inculquer des bonnes manières, ce qui est assez logique lorsqu'on est surnommé le duc. Aujourd'hui, nous allons l'entendre dans sa première grande époque, la fin des années 20. Voici deux de ses compositions, Black and Tan Fantasy et Hophead.

Maintenant, avec son premier orchestre, The Washingtonian, dans East St. Louis Toad Oho, où l'on trouve déjà des éléments qui formeront l'ossature de son futur big band, Joe Nanton, trombone, Otto Hardwick et Harry Carney, saxo, Fred Guy, banjo, Sonny Greer, batterie.

Duke songea d'abord à une carrière dans les arts graphiques et fut lauréat d'un concours, mais il se dirigea vers la musique en optant pour le piano, et put se perfectionner et aussi être encouragé par James Pride Johnson lors d'un passage de celui-ci dans la capitale. Duke confie que ce qu'il a assimilé en cette circonstance valait bien un semestre de conservatoire. New York, 1er octobre 1928, Duke est seul au piano, toujours dans une de ses compositions, Black Beauty.

Duke enregistre aussi à cette époque avec Adelaide Hall, celle avec qui Art Tatum fit ses débuts à New York. Écoutons-la dans Chicago Stone Down.

Duke entre au Cotton Club, situé à Harlem, dont la devise est « blanc dans la salle et noir sur scène ». Le public vient s'y encanailler et boire de l'alcool de contrebande. Il y sera remplacé par Cab Calloway vers 1930. Voici Bugle Call Rag.

Duke se met à explorer un style encore neuf, le jungle, où la rossité des cuivres, agressif et vocalisé par l'usage exubérant de la sourdine en caoutchouc, sourdine wah-wah, se marie à la douceur des instruments à hanches sur un fond rythmique solidement charpenté. Écoutons Jungle Jamboree.

le grand spécialiste de la sourdine Wawa sera Cootie Williams. Quelquefois, il chante comme dans Three Little World. N'oublions pas de mentionner la présence du saxophoniste Johnny Hodges, surnommé Rabbit, lapin, parce que c'était un formidable coureur à pied.

Ce style jungle faisait référence à la jungle du ghetto de Harlem, mais aussi au rappel des origines africaines. Cette manière originale et unique permet de mettre en valeur un répertoire où le blues tient une place essentielle, comme dans The Mosh.

Ce blues tient une place essentielle aux côtés de mélodies subtiles et exotiques, telles que le célèbre Moon Indigo, autre composition de Duke.

Pendant cette période, l'orchestre de Duke change souvent d'appellation. Retrouvons-le le 30 octobre 1930 sous le nom de The Harlem Footwarmers dans Sweet Chariot.

Nous conclurons le 8 novembre 1930 avec encore un autre orchestre de Duke, New York Syncopators. Le chanteur est Syd Gary. 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

0: 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Chers amis, à très bientôt.
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1: Ce que vous entendez à présent, c'est un canari. En ce moment, vous entendez deux canaris. À présent, vous entendez des canaris. D'ailleurs, on va parler des Canaries aujourd'hui, plus précisément d'une des îles des Canaries. Oui, on ne va pas parler que des oiseaux. On va parler des Canaries, les îles, surtout l'île de Fuerteventura.

Escapade, une émission de Didier Blons avec la complicité de Gisèle Billan. Aujourd'hui, les Canaries, plus particulièrement l'île de Fuerteventura. Bonjour à tous, bonne situation que ces îles des Canaries où il fait toujours beau. Oh, Fuerteventura, il y a parfois du vent. C'est une île qui a un âge d'environ 20 millions d'années. Elle est la plus ancienne formation de toutes les îles Canaries. Elle est géographiquement jumelée avec Lanzarote car les deux sont sur le même plateau avec seulement 40-50 mètres de profondeur entre elles. Mais surtout, si je vous parle de Fuerteventura et des Canaries, c'est pour écouter les variétés, les chansons de ces deux îles. Alors on commence avec un morceau enregistré là-bas.

Alors, Fuerteventura, comme toutes les autres îles Canaries, est d'origine volcanique. Les premières éruptions étaient bien en dessous du niveau de la mer et les formations ont ensuite été poussées à la surface. Les pentes douces typiques comme le massif de Betancuria sont le résultat de ces premières éruptions et les éruptions ultérieures au-dessus du niveau de la mer ont des formes traditionnelles du genre du type volcan. La dernière éruption de Fuerteventura, alors là vous êtes tranquille, c'était il y a environ 5000 ans et ça s'est passé à l'endroit où se situe maintenant la Oliva.

0: Pendant que passait la chanson, Gisèle me disait que j'ai dit Fuente Ventura. Non, c'est Fuerte Ventura, le vent fort, qui s'arrête de temps en temps. Rassurez-vous, il y a des belles balades à faire. Alors, les premiers habitants de Fuerte Ventura sont très probablement d'origine nord-africaine, mais selon une étude génétique récente, il y a eu plusieurs vagues d'immigration d'au moins trois types de races humaines. L'exploration la plus importante de l'île a commencé au XVe siècle avec Jean de Bettencourt, tiens, un Français, et Gadifère de La Salle.
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Fuerteventura a été développé pour le tourisme. Alors ça, vous allez en voir des hôtels, mais enfin, tout n'est pas détruit. Ça a été installé, développé pour le tourisme à partir du début des années 70. Alors là, c'était seulement vers le nord et le sud a suivi environ 10 ans plus tard. Mais vous verrez, si vous allez aux Canaries et notamment à Fuerteventura, où il y a beaucoup de réserves et beaucoup d'endroits préservés pour le plus grand bonheur des gens qui aiment les balades, soit dans le désert, soit dans les cendres volcaniques.

Fuerteventura, avec donc ce vent fort, rassurez-vous, il ne souffle pas toujours, auquel cas, à ce moment-là, il fait très chaud. Mais lorsque le vent souffle, on a tendance à ne pas se méfier du soleil. Or, le rayonnement solaire y est 5 fois plus fort que chez nous, en Europe centrale ou en France, et nous sommes exposés à ces rayons au moins 4 heures de plus par jour. Le plus important, eh bien, c'est donc une bonne lotion filtrante qui filtre les rayons du soleil et favorise un teint bronzé, en plus un revitalisant et hydratant pour la peau de l'aloe vera. J'aurai l'occasion de vous parler de l'aloe vera qui est le premier ingrédient nommé. Il guérit la peau, censément, et diminue la rougeur pendant la nuit.

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1: Pendant la chanson, Gisèle me faisait remarquer que l'aloe vera, en plus, c'est un très bon cicatrisant. Beaucoup de lieux d'intérêt à Fuerteventura, le sud, eh bien, vous avez Costa Galma, différents centres qui sont entourés de centres commerciaux individuels. Moi, c'est pas ce que je préfère, ils ont tous une atmosphère particulière. Dans presque chacun d'eux, on peut trouver une bonne sélection de restaurants, des bars, des magasins. Moi, je préfère les balades là où il n'y a personne. En tous les cas, grâce à l'efficace recyclage de l'eau, eh bien, le complexe touristique s'est converti en une zone verte dans laquelle il est agréable de se promener avec de belles promenades, 2h30 environ par trajet qui va de Costa Calma à la Parede au départ de la station service. À marée basse, il est même possible de marcher sur la plage de Costa Calma jusqu'à Randia et un marché hebdomadaire a lieu les dimanches et mercredis à l'entrée nord de la localité, la zone la plus connue pour ses plages spectaculaires et les championnats annuels de surf. Et oui, il y a toujours les amateurs de surf, se déroulent sur la Playa de Sotavento.

Alors, avant de nous quitter, un petit mot sur Randia, qui est un autre village de Fuerteventura Sud. Juste avant d'entrer dans Randia, on peut voir quelque chose de spécial, des statues d'enfants qui regardent le ciel, c'est sur un rond-point. C'est un sujet très populaire, prisé des photographes, ben écoutez, surtout des touristes, mais on ne peut pas s'y garer. Je vous ai dit que c'était un rond-point, on pourrait avoir une contravention, mais il y a tellement de promenades agréables, très confortables, où on peut marcher, même pour les plus âgés d'entre nous, eh bien, on peut y aller à pied, se garer un peu plus loin, aller à pied, prendre la photo, parce que c'est rigolo, éviter de traverser le carrefour pour vous faire prendre en photo, avec ces sujets, ces petites statuettes d'enfants. C'était le 204e numéro d'Escapade consacré aux Canaries. Merci à Gisèle pour son aide technique. Merci pour votre fidélité à tous. À bientôt. Au revoir.

Les plus fidèles d'entre vous se rappelleront que je leur avais fait entendre des canaries que nous entendons chanter actuellement, et que c'était l'occasion de parler des îles Canaries, plus particulièrement d'une des îles des Canaries, Fuerteventura. Escapade, une émission de Didier Blons, montage, mixage, Gisèle Billan. Aujourd'hui, Fuerteventura, une des îles des Canaries. Bonjour à tous, j'aurai l'occasion de reparler des villages. Ce sont vraiment des petits bourgs, des petits villages de 500, 1000 habitants, 2000 habitants, notamment les villages qui ne sont pas touristiques avec les grands complexes. Un mot quand même, du fait de sa présence sur la route maritime des premiers explorateurs des Amériques, eh bien, les îles des Canaries ont reçu l'apport culturel de plusieurs pays européens, mais surtout espagnols et portugais, dans un premier temps. Et cette culture européenne est alors entrée en conflit avec la culture locale existante. Aujourd'hui, on y parle espagnol, on chante espagnol.

Oui, alors des fois, ces chansons, ces musiques sont vraiment espagnoles, des fois avec des réminiscences portugaises, des fois avec du Caraïbe ou des rythmes un peu cap-vert. En tous les cas, chacune des îles organise une fête au niveau local, le jour de la fête de la sainte patronne de l'île en question, une déclinaison de la Vierge Marie, notamment le carnaval connaît de multiples versions et est célébré dans toutes les îles et toutes ces municipalités, alors surtout dans les deux capitales canariennes, le carnaval de Santa Cruz de Tenerife et le carnaval de Las Palmas de Gran Canaria.

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1: La dernière fois que je vous ai parlé de Fuerteventura, j'avais commencé à vous parler de quelques villages, quelques lieux d'intérêt du sud de l'île, notamment Costa Calma ou Rondia. Morro Rablé, c'est un ancien village de pêcheurs qui a été capable de maintenir grande partie de son atmosphère originelle. Il est construit sur le versant d'une colline et la promenade en bord de mer compte quelques magasins, des restaurants, des bars. On peut même jeter un œil à ces ruelles tranquilles, rénovées. Il y a des vues splendides où on trouve encore des restaurants, des boutiques. Bah oui, il y a du tourisme là-bas. Et en entrant dans Morro Rablé, si on descend la pente raide, eh bien, on trouve à droite, au début du parc, quelques statues qui représentent les habitants locaux et leur métier.

Alors, Moreau Rabelais, à mesure que l'on monte la côte qui mène à l'église, on est surpris par des vues absolument magnifiques sur la plage. C'est également un port, Moreau Rabelais, où il est même possible de visiter une ferme spéciale, puisqu'il s'agit de la ferme des tortues marines, une initiative de longue durée du gouvernement local pour les réintroduire un peu partout, notamment à Fuerteventura, où elles étaient nombreuses avant d'être chassées il y a quelque temps. Et en entrant dans la zone portuaire, on tourne à droite au premier rond-point, on continue 100 mètres et on trouve cette ferme.

0: village agricole avec des édifices de style traditionnel qui ont été soigneusement restaurés, Grand Tararal, où il y a une longue promenade maritime, une plage de sable noir et un centre accueillant, La Parède, ce développement touristique qui, situé sur la côte ouest, est entouré d'impressionnantes montagnes avec également des belles plages où on peut profiter de coucher de soleil impressionnant. La Rita, village agréable où le temps, on a l'impression qu'il s'est arrêté. Enfin, beaucoup de petits villages tranquilles dans le sud, avec vraiment de très très belles balades à faire.
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quelques produits typiques que l'on peut tester en plus des chansons, des musiques que vous entendez. L'Aloe Vera, j'en ai déjà parlé la dernière fois, l'Aloe Vera de Fuerteventura, une des meilleures plantes de son espèce. Elle soigne tout. Fuerteventura offre des conditions optimales pour la culture de cette Aloe Vera et on peut retrouver des produits locaux ayant une haute concentration et des points de vente qui offrent des informations sur cette plante cicatrisante, me disait Gisèle l'autre fois. Et puis vraiment, vous trouvez beaucoup de vendeurs qui vont vous conseiller sur les produits qui dérivent de l'aloe vera. Les

De cette île qui sont considérées comme étant parmi les plus savoureuses d'Europe et qui sont utilisées dans beaucoup de restaurants renommés du continent. Le queso marrorero, j'espère que je ne prononce pas trop mal, c'est un fromage local, il faut absolument y goûter, il y a trois classifications, le frais, le mi-âgé et le vieilli, beaucoup de chèvres sur cette île, et il y a également des variantes avec du poivre, du gofio ou de l'huile d'olive, évidemment.

Nous sommes sur une île, il faut donc goûter au poisson, poisson local de Fuerteventura, grande opportunité pour profiter d'un poisson frais typique, le plat le plus savoureux et sans doute le pescado à la sale, qui est un poisson, qui est un plat assez conséquent et c'est un minimum de 2 personnes. Les papas arrugadas sont des pommes de terre ridées, on les trouve un peu partout dans les restaurants qui accompagnent les plats de poisson et de viande, et qui se mange avec la peau. Des pommes de terre bio et puis la salsa de morro, mélange d'huile d'olive, de persil, de piment séché et de beaucoup d'ail. Si c'est trop fort pour vous, alors prenez une cuillerée de cette huile et vous l'étalez sur du pain.

C'était le 205e numéro d'Escapade consacré aujourd'hui aux Canaries et en particulier à cette île qui nous a beaucoup plu avec Gisèle Fuerteventura. Merci à Gisèle pour sa collaboration technique, merci pour votre fidélité, portez-vous bien, à bientôt, au revoir.

Bienvenue à tous dans notre émission 15 minutes de grâce et de vérité avec le pasteur Satish Mathura. C'est une joie de vous accueillir, c'est une joie réelle d'être ensemble.

0: Amen. Je vous laisse maintenant avec la parole de Dieu.
1: Bonjour et bienvenue dans ce nouveau numéro de 15 minutes de grâce et de vérité. Merci beaucoup, Maëva, pour ce cantique merveilleux. Et on est content encore de se retrouver autour de la parole de Dieu. Quelle grâce de pouvoir écouter l'Évangile et permettre au Seigneur de nous parler, de nous toucher, de nous éclairer. J'aurais aimé vous partager au sujet de l'apôtre Paul, l'exemple qu'il est pour nous. Comme le titre de ce message est « Tout pour Jésus ». Tout pour Jésus. Et comment cet homme avait vraiment quitté tout pour Jésus? Souvent, nous avons le désir, nous prions, nous voulons tout quitter pour le Seigneur. Quand on est converti, on a accepté de renoncer à nous-mêmes, de renoncer à ce que nous possédons, de suivre le Seigneur, notre attitude, notre désir, notre cœur. Mais on voit comment, des fois, c'est plus sérieux que cela. Et l'apôtre Paul est un exemple extraordinaire. Et nous allons lire dans Philippiens chapitre 3, le verset 4, verset 3 plus ou moins. Il nous dit, « Car les vrais circoncis, c'est nous qui rendons à Dieu un culte par l'Esprit de Dieu, qui nous glorifions Jésus-Christ, qui ne mettons point notre confiance dans la chair. Pourtant, moi-même, j'aurais sujet de mettre ma confiance dans la chair, si d'autres croient pouvoir se confier en la chair, à plus forte raison, moi. Circoncis le huitième jour, de la race d'Israël, de la tribu de Benjamin, hébreu né d'hébreu, quant à la loi pharisien, quant aux zèles persécuteurs de l'Église, quant à la justice légale, irréprochable. » Je m'arrête là pour faire un tour d'horizon pour voir ce petit passage en partie. Et comment l'apôtre Paul parle de son service et de sa vie avec le Seigneur? Il dit que le vrai circoncis, c'est nous. Vous savez, selon l'Ancienne Alliance, il y avait les circoncis selon la loi dans le corps de l'homme. Aujourd'hui, je crois que ça existe encore dans certains pays. Mais il dit là, les vrais circoncis, ceux qui sont circoncis par Christ, les circoncis du cœur, c'est nous, parce que nous rendons à Dieu un culte par l'Esprit et nous mettons notre gloire, notre confiance dans le Seigneur Jésus, pas dans la chair. Vous savez, la chair, quand la Bible parle de la chair, il y a trois catégories, si on peut dire, hein, de la chair. Premièrement, quand on parle de la chair, on parle souvent de la nature du péché, la nature d'Adam, la chair, ses œuvres, ses convoitises, etc. C'est la nature du péché que l'homme a hérité, hein, de par, bien sûr, par la chute d'Adam. Mais puis, la chair, c'est le corps. Quand je vis dans la chair, c'est-à-dire je vis dans ce corps humain. D'accord? Mon corps, la chair, donc vous allez voir, c'est la chair utilisée dans ce sens-là. Et là, la chair parle de naturel. Tout ce qu'on peut être et avoir dans le naturel. C'est pourquoi il dit là, les choses terrestres. Il dit, si quelqu'un pense pouvoir mettre sa confiance dans la chair, j'aurais pu le faire, bien plus qu'eux. Il dit, là, il élabore, il énumère toutes ses qualifications, ses prérogatives, tout ce qu'il possédait en tant qu'un homme. Il dit, il est circoncis comme un enfant hébreu le huitième jour. Il fait partie du peuple d'Israël, la tribu de Benjamin, qui est très important comme tribu, et hébreu, pieux sont d'hébreu. Quant à la loi pharisien, vous savez, les pharisiens, souvent, on a une tendance à voir les pharisiens seulement le côté négatif, l'hypocrisie, le légalisme, tout ça. Mais les pharisiens, c'était les gardiens de la loi de Moïse. Avant la venue de Jésus, il y avait la secte des pharisiens qui étaient tellement méticuleux et veillés à ce que la loi de Moïse soit respectée, au point qu'ils ont ajouté des préceptes, des commandements et des choses venant d'eux-mêmes. Et c'est ça que Jésus avait réprimé et vraiment avait eu à les reprendre concernant ces choses-là. Mais quant au zèle, c'est-à-dire qu'il était tellement zélé et tellement sincère et en tant que pharisien pour obéir à la loi de Moïse. Et au point qu'il était devenu un persécuteur d'Église. Et il disait, quant à la justice de la loi, il était irréprochable. Là, Paul énumère toutes ces qualifications, ces choses qu'un homme pouvait posséder dans le naturel. C'est son CV, sa formation, sa qualification. Et il était bien meilleur qu'eux. Dans Galates, il dit quelque chose, on regarde ensemble, et qui est très important. Et le verset, il parle de sa vie. L'apôtre Paul, ce qui est merveilleux, il parle de sa vie, son témoignage, sa conversion, ce qu'il était, hein, souvent. Et il dit dans Galates chapitre 1er, le verset 13, « Vous avez en effet entendu parler de ma conduite autrefois dans le judaïsme. J'ai persécuté alors à outrance l'Église de Dieu et je l'ai ravagée. » Dans le judaïsme, je surpassais beaucoup ceux de mon âge et de ma race, car j'avais un zèle excessif pour les traditions de mes pères. » L'apôtre Paul comment? Il était plus avancé de ceux de son âge. Il était à l'avant-garde, il était au devant, quelque part qualifié et prêt. Mais ces choses-là, il dit comment, quand le Seigneur l'a choisi, l'a mis à part, comment Dieu a touché son cœur, il a la révélation de l'Évangile. Il dit dans Philippiens, comme on a lu, il dit, ces choses-là qui étaient pour moi des gains, je les considérais comme une perte à cause de Christ. Je les considérais comme de la boue. Toutes ces choses qui sont bonnes, qui sont importantes, c'est comme quelqu'un qui jette ses diplômes à la poubelle, qui rejette sa carrière. Tout ce qu'il a reçu, appris, il a donné des années, fait des études, et finalement, il était un érudit, l'apôtre Paul, et finalement, il dit toutes ces choses-là. Ces gens se vantent d'avoir toutes ces qualifications, mais il dit, moi, quand j'ai eu la révélation de Jésus-Christ, la connaissance du Fils de Dieu, la révélation de l'Évangile, ces choses-là, j'ai regardé comme de la boue. Ça nous montre comment cette révélation qu'il avait compris, quand quelqu'un croit en Jésus et donne son cœur à Jésus, comment il prend sa croix. Jésus, un jour, comme on sait, il a parlé à la foule le suivait. Il a dit, si quelqu'un veut me suivre, qu'il renonce à lui-même, à ce qu'il possède, qu'il se renie lui-même, qu'il renonce à son père, sa mère, même sa propre vie, et prend sa croix et me suive. Et Paul avait cette compréhension de l'Évangile. Il était prêt à tout quitter pour suivre le Seigneur. Et il dit, je les considère tout cela comme une perte à cause de l'excellence de la connaissance de Jésus-Christ. Il dit, j'ai accepté de tout perdre. Amen. Je considère tout comme des ordures afin de gagner Christ. Il a considéré ces choses-là qui étaient bonnes comme de la boue, comme des ordures pour gagner Christ. Il était sauvé, il avait le Seigneur dans sa vie, mais il voulait connaître le Seigneur, il voulait vivre pour le Seigneur, il voulait s'identifier au Seigneur pleinement. C'est pourquoi il dit que même ces choses étaient devenues nuisibles. Ces bonnes choses, c'était un moment par rapport à l'appel de Dieu et ce qu'il voulait vivre dans le Seigneur, ce qu'il voulait vivre en tant que chrétien, étaient devenues nuisibles pour lui. Et regardez cela comme une perte, comme un désavantage. Tous ces avantages étaient devenus comme des désavantages pour lui et il dit que maintenant, il regarde ces choses-là comme rien du tout. Il est prêt à tout quitter et à tout perdre. Il veut tout donner à Jésus, son cœur, sa vie, sans rien retenir, sans rien garder pour lui-même. Une vie livrée, une vie donnée totalement. Peut-être vous allez dire, mon frère, mais lui c'est l'apôtre, c'est son appel, etc., un homme de Dieu, on n'est pas Paul. Je suis d'accord, on n'a pas le même appel, le même ministère, la même vocation, la même mission, mais l'attitude envers ce que nous avons, envers ce que nous possédons. Ce peut qu'on a, nous n'avons pas les mêmes qualifications que lui, ou plus que lui aujourd'hui, mais notre attitude, il dit comme ça, je veux être trouvé en lui, non avec ma justice qui vient de la loi, mais avec la justice qui est obtenue par la foi en Jésus-Christ, une justice provenant de Dieu, fondée sur la foi. Il dit, mon but c'est de le connaître de mieux en mieux, de connaître la puissance de sa résurrection, la communion de ses souffrances, afin de devenir conforme avec lui dans sa mort, pour arriver à la résurrection. Amen. Paul a compris l'identification avec Jésus-Christ, avec sa croix, sa mort et sa résurrection. Et c'était sa vie, son évangile, son témoignage, son partage, ce qu'il transmettait, ses conseils, c'était cette vie donnée, cette vie livrée. Et il a vécu cela. Et c'est pourquoi cela parlait fort. Et il avait un but. Son but, c'était plus maintenant ces choses de ce monde, les choses matérielles, les choses d'ici-bas. Son but maintenant, c'était connaître le Christ et connaître le Seigneur de mieux en mieux et vivre pour le Seigneur. Il voulait même avoir part à ses souffrances et connaître ses souffrances. Souffrir pour la volonté de Dieu, souffrir en étant soumis à Dieu, souffrir comme Christ a fait, souffrir pour la vérité, pour le bien. Il était prêt à... Il voulait goûter, comme les apôtres, quand ils avaient été battus pour le nom du Seigneur. Ils jugeaient cela comme un privilège d'avoir été battu, hein, humilié pour le nom du Seigneur, après avoir reçu des coups de fouet pour avoir prêché l'évangile. Et Paul avait ce même cœur, il voulait avoir peur, il voulait souffrir pour le bien, souffrir injustement, souffrir pour le nom de Jésus. Il savait que cette souffrance allait produire un poids éternel de gloire, des grandes récompenses, son identification avec le Seigneur. Il avait compris cela. Il voulait suivre les traces de Jésus, devenir comme le Seigneur. Et rien ne comptait pour lui. Rien n'était important pour lui. Christ était sa vie. Il avait tout donné et tout quitté. Moi, je veux vous encourager, ainsi que moi-même, sur ce chemin, hein, qu'on a cette attitude, hein, et que le cœur ne soit pas attaché à ce que nous possédons, à ce que nous avons, hein, à ce que nous avons, hein, possédé dans ce monde. Hein. Il y a des choses qui, peut-être, pour nous, ont une grande valeur. Ça nous bloque pour servir le Seigneur, pour donner notre temps, notre vie, et pour répondre à l'appel de Dieu, pour prendre notre place dans l'Église. On est attaché à ces choses-là. On est lié. Hein, ces choses-là sont devenues des blocages du meilleur d'une autre. Mais Dieu veut nous libérer, mes frères et sœurs, hein, afin qu'on puisse voir la vision de l'Évangile, le plan de Dieu, avoir ce même cœur. C'est vrai, on ne pourra pas avoir le même ministère, le même appel, c'est OK, on est d'accord, mais le même cœur, la même attitude vis-à-vis de notre vie, vis-à-vis de ce que nous possédons, vis-à-vis de notre carrière, vis-à-vis de toutes ces choses d'ici-bas autour de nous. Hein? C'est pourquoi Paul était très clair, hein? Comme il dit, je regarde ces choses-là comme de la boue, comme une perte, hein? J'ai accepté de tout perdre. Il a vu la gloire du Seigneur, il a vu le plan de Dieu, il a vu la volonté de Dieu. Cette révélation de Jésus-Christ, c'est pourquoi l'Évangile, c'est sa vie. Amen. Alléluia. Voilà, mes frères et sœurs bien-aimés, je suis persuadé que Dieu nous a parlé, encouragé un peu par sa parole. Ben, on va continuer à le servir, à le glorifier. Merci beaucoup d'avoir été avec nous et à une prochaine fois.
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1: Je m'appelle Alain Oudercet. Quand mes profs me demandaient au petit gamin que j'étais, qu'est-ce que tu veux faire quand tu serais grand? Moi je disais, je veux être Elvis Presley. C'est un super boulot ça. C'est le gars qui s'éclate avec une guitare, tout ça. Mais je ne savais pas jouer de guitare. J'adorais lire les bandes dessinées, je trouvais ça super quoi. Ça me faisait rire quoi, ça me faisait trouver d'autres mondes, tout ça. Mais je ne savais pas dessiner. Et c'était fatigant surtout. J'adorais regarder les films. Yes, alors ça c'est... Ils vivaient tellement de trucs chouettes. J'aurais voulu en faire. Mieux, j'aurais voulu vivre des trucs cool quoi. Mais voilà, tu vois, c'est la vie et puis on peut pas faire tout ce qu'on veut et on te dit il faut être raisonnable et tout ça. Et j'étais tout gamin, j'étais au cinéma, j'ai dit comment on fait pour faire du cinéma? J'aurais voulu être de l'autre côté de l'écran, tu vois, parce que ça a l'air tout chouette. On réalise pas quand on est gosse que c'est tout semblant. Et elle ne savait pas quoi dire la dame, la pauvre. Et puis, ben voilà quoi, je me suis dit ben, je sais pas, je vais reprendre le commerce de mes parents, ils vendent des boissons minérales, des trucs comme ça. C'est pas trop ce que je voulais faire, mais j'aurais voulu que la vie ce soit un truc de plus quoi, c'est ça que je rêvais. Alors je faisais un truc un peu barge, vous moquez pas, hein, mais voilà. Je promenais mon chien dans la nature, je gardais les étoiles et je me suis dit mais tiens s'il y a quelqu'un là-haut, moi je pensais, je sais pas, des forces, des extraterrestres, moi je sais pas quoi, des gens qui vivent dans ce monde qui serait meilleur. S'il y a quelqu'un, ben, peut-être qu'il entende quand je pense très fort. C'est peut-être la manière de communiquer, comme dans les films. Alors, je me mettais là, puis je pensais très fort. Est-ce qu'il y a quelqu'un? Est-ce que quelqu'un entend? Et j'allais là, et puis il n'y avait rien. Un jour, j'ai réalisé qu'il n'y avait rien, personne, que la vie, c'était comme ça. Alors, j'ai crié vers Dieu, j'ai dit, Dieu, si tu existes, viens dans ma vie. Je ne savais rien de lui. On m'avait dit qu'il y avait quelque chose. On m'avait dit. Mais moi, je ne suis pas religieux. C'est pas mon truc, la religion. Et puis, tous ces trucs, c'est pour les savants, quoi. Moi, je suis un gars normal, quoi. Et j'ai fait un ramassage de vieux papiers. C'est un truc qu'on fait dans mon pays. On jette le papier et les gamins vont ramasser. Et moi, j'ai trouvé à la poubelle, j'ai trouvé plein de BD. Je me suis dit, c'est cool. Plein de bandes dessinées, je vais m'éclater, quoi. Et ce que quand j'ai été chez moi, je les ai ouverts et j'ai vu que ça parlait de Jésus. Et puis je me suis dit, c'est quoi cette histoire? Jésus, c'est pas pour moi, ça c'est... Qu'est-ce que ça fait dans mon monde? Et ça s'appelle Tournesol, ce BD, je me souviens bien. Et j'ai trouvé ça trop super, quoi. Enfin, ça m'a plutôt... C'est comme si on me disait, oui, il y a quelqu'un, tu vois, je suis là. C'est moi qui n'entendais pas bien et j'ai dit, mais alors Dieu, tu existes? Tu es là, tu m'entends, tu es partout, tu es dans ma chambre. Et j'ai dit à Dieu, ben, salut. Enfin, bonjour, enfin, je m'appelle Alain. Il n'y a rien qui s'est passé, j'ai rien vu, j'ai rien. Alors j'ai dit, je m'imagine, je suis fou, ben, qu'est-ce que je parle tout seul? Heureusement, je suis dans ma chambre. Et puis, le lendemain, j'ai de nouveau parlé, j'ai dit, salut Jésus, c'est moi. Ça va? Et puis, J'ai acheté une Bible. Je ne savais pas si ça existait encore, mais dans la bande dessinée, il disait que la Bible, c'est Dieu qui parle. Vraiment, j'ai une chance incroyable. J'ai trouvé une Bible. À la bibliothèque, ils n'en avaient pas. Alors, j'ai réalisé qu'il me parlait. Quand, je sais, et ça paraît un peu, ouais, je suis dans mon monde, quoi. Il me parlait. Ça marche, quoi. Moi, je parlais comme ça. J'entendais rien, mais il me parlait avec la Bible. C'est incroyable. C'est puissant, quoi. Comment, hein? Des écritures si vieilles me parlent aujourd'hui. Et pourtant, elles prennent vie. C'est l'Esprit de Dieu qui prend vie à un moment. Et ma vie a changé. J'ai connu que Jésus m'a aimé. Il n'est pas absent, il n'est pas loin. Il nous a aimés vraiment pour de vrai, concret. Il a donné sa vie à la croix pour prendre nos fautes. Et pour moi, ça, c'est du concret, quoi. Quelqu'un qui aime quelqu'un d'autre comme ça c'est vrai. Alors, j'ai vu que ma vie changeait. Comme une petite pousse qui devenait toujours plus grande, qui prenait des feuilles, qui prenait des fruits. Et tout à coup, j'ai réalisé que j'avais fait du mal à des gens, j'aurais demandé pardon. J'avais piqué des trucs dans des magasins, j'étais allé les rendre, des petits trucs, quoi, des trucs de gosse, quoi. Et puis, ma vie a changé, en bien. J'ai commencé à faire la guitare. J'ai fait du théâtre, j'avais envie d'exprimer ce que j'avais, alors j'organisais du théâtre, c'est moi qui le sais. Et puis, j'ai dessiné. Je voulais que les autres rencontrent Dieu. Alors voilà. Je dessinais et je voulais que les gens rencontrent Dieu. Et j'ai fait plein de trucs. Je suis dans un groupe de rock, je m'appelle toujours pas Elvis Presley. Mais finalement, c'est mieux que ça. Et voilà, ça fait 20 ans que je joue. Je fais du dessin. J'ai sorti 4 BD. Ben, mon nom d'artiste, j'en ai pas. Je m'appelle Alain Dercep, c'est comme ça. C'est le nom de mon père et je voulais l'honorer en gardant son nom. J'ai vécu plein de trucs de ouf. Ma BD, moi qui savais pas dessiner, tout ça, j'avais 15 ans, tout ça. J'ai simplement remis ma vie à Dieu et ma BD, elle est sortie en Chine, elle est sortie en Amérique, elle est sortie dans des pays que je sais même pas si ça existe. C'est ouf, dans des langues que je comprends pas, que parlent les Esquimaux, par exemple. J'ai fait beaucoup de sketchs qui ont été filmés, j'ai fait des trucs. Je me dis, mais c'était cool de rencontrer vous.
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1: Bonjour, aujourd'hui nous allons parler de la vaccination contre le virus respiratoire syncytial chez les personnes âgées ou fragiles. Dans un communiqué du 31 mars 2026, l'Académie nationale de médecine s'alarme de l'insuffisance de la couverture vaccinale des personnes âgées et des immunodéprimés contre l'infection à virus respiratoire syncytial, appelé VRS. L'infection à VRS touche toutes les classes d'âge. Chez le nourrisson, elle est la principale cause des bronchiolites. Chez les adultes âgés ou immunodéprimés, elle peut entraîner des formes sévères, en particulier en présence de comorbidités cardiaques ou pulmonaires. La transmission intergénérationnelle est fréquente, notamment du nourrisson aux personnes âgées au sein d'un foyer. Son incidence chez les personnes âgées reste mal connue et probablement sous-estimée en France. En Angleterre, pays comparable au nôtre, le VRS serait responsable de plus de 8000 décès par an, dont 93% chez les personnes de 65 ans et plus. Au Danemark, son incidence chez les personnes de plus de 75 ans est comparable à celle de la grippe. Les conséquences sont importantes à court et à long terme. Le risque d'hospitalisation en soins intensifs est multiplié par 4 et celui de décès par 3 par rapport à des sujets non infectés. Le risque de complications cardiovasculaires est similaire à celui observé avec la grippe ou le SARS-CoV-2. Enfin, au-delà de la phase aiguë, l'infection à VRS peut également aggraver ou précipiter une perte d'autonomie et une augmentation des incapacités fonctionnelles chez les personnes âgées. La vaccination contre le VRS permet de réduire de 82 à 95% les passages aux urgences, les hospitalisations et les formes graves chez les personnes de plus de 75 ans, notamment en Angleterre et aux États-Unis. Son efficacité persiste pendant au moins 3 ans. Dès 2023, l'Académie nationale de médecine recommandait cette vaccination chez les seniors. Depuis 2023, 3 vaccins ont été approuvés dans l'Union européenne. Depuis juin 2024, la Haute Autorité de Santé recommande cette vaccination chez les personnes âgées de 75 ans et plus. Ces vaccins ont reçu un avis favorable au remboursement le 23 octobre 2024. Cependant, faute d'accord sur le prix entre les laboratoires et le Comité économique des produits de santé, ils ne sont toujours pas pris en charge par l'assurance maladie. La conséquence en est la couverture vaccinale des seniors très faible, bien inférieure à celle contre la grippe ou la Covid-19. Face à cette situation, l'Académie nationale de médecine recommande au pouvoir public 1. D'informer la population sur la fréquence et la gravité de l'infection à virus VRS chez les personnes âgées et fragiles. 2. De mieux documenter son incidence en France. 3. De permettre, grâce à un accord avec les laboratoires concernés, le remboursement de la vaccination chez les personnes de plus de 75 ans et les sujets immunodéprimés, notamment les patients greffés. Le retard de mise en œuvre de ces mesures constitue un enjeu majeur pour la santé publique.
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2: Bonjour à toutes et à tous et bienvenue pour votre revue santé. Aujourd'hui, nous prenons le temps de décrypter l'actualité médicale avec un regard à la fois scientifique et accessible. Et aujourd'hui, j'ai le plaisir de recevoir le docteur Jean Lindsay. Bonjour.
3: Bonjour Oscar.
2: Alors aujourd'hui, docteur, vous allez aborder trois nouveaux sujets avec des avancées en recherche. Vous allez nous parler des lymphomes folliculaires, de l'apnée du sommeil et du brouillard cérébral au regard de la chimiothérapie. Alors, docteur Jean Lindsay, notre premier sujet du jour, les lymphomes folliculaires.
3: Alors, le lymphome folliculaire, c'est le lymphome le plus fréquent. Il est traité classiquement par rituximab plus chimiothérapie. Et là, c'est une étude qui vient de sortir, qui s'appelle l'étude de phase 3 relevance, qui a maintenant une dizaine d'années de recul, plus de 10 ans de recul, qui est pilotée par un auteur qui s'appelle Morshauser, et c'est publié dans le New England Journal de médecine. Et cette étude montre que quand on utilise le rituximab plus le lénalidomide...
2: Ce sont des traitements.
3: Ouais, c'est le traitement. Mm-hmm. On l'appelle R2 parce qu'il y a deux traitements. Le lénalidomide est un immunomodulateur et antitumoral direct. Et permet de ne pas utiliser la chimiothérapie classique qui est extrêmement abrasive et qui a tout un tas d'effets secondaires négatifs. Mais on voulait être sûr qu'il n'y ait pas une perte de chance si on utilise ce nouveau traitement R2 au lieu du classique rituximab plus chimiothérapie. Et ben, le résultat est positif, c'est-à-dire que on a une efficacité confirmée aussi bonne qu'avec l'ancien traitement. Donc ça, c'est très intéressant parce que ça permet aux patients d'avoir beaucoup moins d'effets secondaires.
2: Donc c'est plutôt une bonne nouvelle.
3: Ah, c'est une très bonne nouvelle. Mmh. Très bonne nouvelle.
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2: Et alors, vous allez aussi nous parler du brouillard cérébral.
3: Ah bah ça va justement avec ce dont on vient de parler.
2: Que la chimiothérapie peut provoquer.
3: La chimiothérapie peut provoquer un brouillard cérébral, le chemo-brain. Mmh. On s'est aperçu, grâce à une étude qui a été publiée dans Cancer et pilotée par le docteur Michel Janelsins, que l'activité physique diminue beaucoup le brouillard chimiothérapique et également que l'ibuprofène, c'est un anti-inflammatoire, a un effet bénéfique sur le chemobrain. Alors, ne jamais rien faire, il ne faut surtout pas nous écouter, il faut voir son médecin. Là, j'ai donné des... Ça ne peut pas faire ça dans son coin.
2: Mais en tout cas, donc, il y a des études qui montrent que l'exercice physique peut être bénéfique.
3: C'est sûr. Par contre, oui, ils disent bien dans l'étude que l'exercice physique semble être le plus bénéfique, même chez une personne sédentaire qui ne se sent pas bien certains jours. Mais il semble bien qu'il faut vraiment se forcer. Mmh. Et donc, tout l'intérêt des dynamiques de groupe avec d'autres personnes qui ont le même problème ou pas, du reste, aller avec d'autres pour se faire entraîner, pour se trouver dans l'obligation de se bouger. Quoi.
2: Oui, parce que ce n'est pas là qu'on se sent le plus en forme pour faire de l'exercice physique.
3: Voilà, c'est ça.
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2: Et puis, docteur Jean Lindsay, pour terminer notre émission du jour, vous allez aussi nous parler de l'apnée du sommeil.
3: Alors oui, une nouveauté. Dans l'apnée du sommeil, il y a deux traitements classiques. C'est la pression positive et puis le petit masque qu'on met sur le nez et qui souffle de l'air et qui empêche les apnées de se produire. Et puis l'autre traitement, c'est des orthèses d'avancée mandibulaire, c'est une orthèse qu'on met sur les dents et qui empêche la langue de tomber au fond du palais. Alors pour les gens qui résistent au traitement classique, eh bien, une nouvelle technique, c'est la stimulation du nerf hypoglosse qui semble efficace. C'est une étude qui montre que, alors c'est un peu compliqué quand même, faut implanter un dispositif sous anesthésie générale qui va stimuler le nerf hypoglosse et qui, en somme, le nerf hypoglosse, il commande la langue. Et donc, en stimulant le nerf hypoglosse, il va obliger la langue à se contracter et va empêcher la langue de tomber au fond de la gorge, quoi.
2: Et donc, éviter de faire des apnées du sommeil.
3: Et ça évite les apnées du sommeil. Mmh. Alors après, expertise, parce que les apnées du sommeil, c'est très compliqué. Il y a toutes sortes d'apnées du sommeil. Bon, c'est après expertise. Hein. Mais enfin, disons, pour nos auditeurs, savoir qu'il y a encore une nouvelle technique qui, dans certains cas, peut rendre des services. Ça ne résout pas tous les problèmes, mais ça semble efficace au moins dans 50% des cas pour lesquels on a une indication de cette stimulation du nerf hypoglosse.
2: Voilà, merci docteur Jean Lincey. On le voit bien, l'actualité médicale évolue sans cesse, mais elle nous concerne tous, très concrètement et aussi dans notre quotidien. Alors c'était la revue Santé. Merci docteur Jean Lincey et bien de ces différents sujets que vous avez amenés aujourd'hui. Merci à vous de nous avoir suivis. Prenez bien soin de vous et à très bientôt pour la prochaine revue Santé. Au revoir docteur.
3: Au revoir Oscar.
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2: Chers auditeurs, bonjour. Alors aujourd'hui, nous parlons avec Laura de l'épicéa. C'est en effet comme ça qu'on l'appelle, mais à tort peut-être. Qu'en est-il de cet arbre? Est-ce qu'on le distingue du sapin? Qu'en est-il?
3: Et oui, en effet, le sapin de Noël, notre beau sapin roi des forêts, etc., etc., la plupart du temps, c'est un épicéa qu'on utilise et ce sont deux espèces différentes, les sapins et les épicéas.
2: Aujourd'hui, à Noël, depuis quelques années, on parle du Norman, le sapin Norman qui perd moins vite ses aiguilles.
3: Alors, c'est vrai que physiquement, ça ressemble au sapin parce qu'on a la même allure globalement, on a des épines, hein, voilà. Et des pommes de pin, ce qu'on appelle aussi des pommes de pin. Alors là, ma collègue me ferait les gros yeux, puisque évidemment, nous ne parlons ni de pin ni de sapin. Et ce n'est pas des pommes de pin, c'est des cônes, n'est-ce pas? Mais voilà,
2: ou globalement. Ou des pives, comme disent d'autres.
3: Voilà.
2: J'ai entendu ce mot-là.
3: On a quand même un aspect général commun aux conifères. Voilà, ils font tous partie des conifères. Mais l'épicéa, c'est un arbre résineux, hein, qui est très adapté au climat froid et humide. On le trouve beaucoup dans les forêts d'Europe septentrionale, c'est-à-dire nous. Et c'est vraiment une essence majeure. Il pousse spontanément et il est très, très grand. Il atteint parfois jusqu'à 60 mètres. Nous, on a plutôt des
2: 60
3: arbres...
2: 60 mètres
3: ouais. On a plutôt des arbres de 35, 40 mètres,
2: ce qui est déjà pas mal. Pas mal du tout, oui.
3: Voilà. Il y a des espèces, enfin des épicéas qui sont recensés, notamment en Suède, qui sont extrêmement vieux. Il y en a un qui a 5000 ans, qui a été daté au carbone 14, et un autre quasiment 10 000 ans. Alors ça, ce sont des arbres remarquables qui sont très, très exceptionnels.
2: C'est surprenant, ça.
3: Oui.
2: Ah, oui.
3: Sinon, en moyenne, ils peuvent vivre 500 ans, ce qui est déjà une magnifique longévité.
2: Comment est-ce qu'on l'utilise traditionnellement?
3: Déjà, c'est un bois qui est très apprécié pour fabriquer des instruments de musique. C'est un bois très haut de gamme pour les violons, par exemple. Mais nous, ce qui nous intéresse, bien sûr, enfin surtout moi, c'est les propriétés médicinales. Et là, on va retrouver des propriétés communes entre les épicéas, les pins, les sapins, qui sont notamment les propriétés pour les affections bronchiques, la toux, les états grippaux.
2: Ou des sirops de bourgeons de sapin.
3: Voilà, sirop de sapin, on utilise aussi l'épicéa pour faire du sirop, hein, bien sûr. Et puis, ça règle aussi quelques problèmes gastro-intestinaux, comme les ballonnements, la digestion difficile. Mais vraiment, c'est les propriétés pour la sphère respiratoire qui sont utilisées.
2: Est-ce qu'on peut aller dans les bois, couper quelques branches de le sapin, puis les grignoter, ou comment le prépare-t-on?
3: Alors, on pourrait, mais je garantis pas le goût. Et puis, du coup, c'est plutôt au printemps qu'on va récolter les jeunes pousses et les bourgeons, parce que ce sont les jeunes pousses et les bourgeons qui sont les plus riches en résine, déjà, et puis en huile essentielle. Et c'est là que vont se concentrer les principes. Donc, effectivement, hein, oui, vous pouvez vous promener en forêt, récolter les jeunes pousses. On repère bien les jeunes pousses, elles ont un vert plus clair. Donc, on peut les couper. Les anciens, eux, ils faisaient macérer ça dans de la bière ou du vin. On peut. Et puis, on peut faire du sirop de sapin ou du sirop d'épicéa, si on veut être correct. Donc là, un peu comme la crème de cassis, on alterne les jeunes pousses, le sucre, les jeunes pousses, le sucre. On fait macérer et en fait, le sucre va fondre lentement et extraire les propriétés et les principes actifs.
2: D'où le besoin d'avoir du temps pour laisser macérer tout cela pour que les sucres soient sortis de la plante. Ouais. Merci beaucoup, Laura. Nous allons nous promener ces jours-ci dans les bois, voir les sapins, les épicéas, les douglas et tout cela. Nous nous retrouvons la semaine prochaine pour parler d'une plante un peu piquante. Au revoir, Laura, la semaine prochaine.
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0: Le renard et la cigogne de Jean de La Fontaine. Compère le renard se mit un jour en frais et retint à dîner comme mère la cigogne.
1: Le régal fut petit et sans beaucoup d'apprêt. Le galant, pour toute besogne, avait un brouet clair. Il vivait chichement. Ce brouet fut par lui servi sur une assiette. La cigogne, au long bec, n'en put attraper miette. Et le drôle eut lapé le tout en un moment. Pour se venger de cette tromperie, à quelque temps de là, la cigogne le prit.
2: « Volontiers,
1: lui dit-il,
2: car avec mes amis, je ne fais point cérémonie. »
1: À l'heure dite, il court au logis de la cigogne son hôtesse, loua très fort la politesse, trouva le dîner cuit à point. Bon appétit surtout.
0: Renard n'en manque point. Il se réjouissait à l'odeur de la viande mise en menus morceaux et qu'il croyait friande. On servit pour l'embarrasser en un vase à long col et d'étroite embouchure. Le bec de la cigogne y pouvait bien passer, mais le museau du sire était d'autre mesure. Il lui fallut à jeun retourner au logis.
2: Honteux comme un renard qu'une poule aurait pris, serrant la queue et portant bas l'oreille. « Trompeur, c'est pour vous que j'écris. Attendez-vous à l'appareil. »
1: Le renard et la cigogne. C'est l'écrivain grec, Plutarque, qui nous a transmis au travers de ses propos de table le texte d'Ésope qui a inspiré cette fable. Phèdre reprendra également ce thème.

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1: Qu'est-ce qu'une bénédiction ? Heureux êtes-vous lorsqu'on vous insulte, qu'on vous persécute à cause de moi, selon Matthieu 5, verset 11.
2: La plupart des hommes sont à la poursuite du bonheur. Jésus a déclaré « Heureux êtes-vous lorsqu'on vous insulte, qu'on vous persécute et qu'on répand faussement sur vous toutes sortes de méchancetés à cause de moi. Réjouissez-vous et soyez transportés d'allégresse, parce que votre récompense est grande dans les cieux. »
1: Êtes-vous heureux quand vos voisins vous ridiculisent pour votre foi, colportent toutes sortes de mensonges sur vous et que certains de vos collègues vont jusqu'à vous insulter? Probablement non. Une grande différence existe entre être heureux et être béni. D'où le problème de traduction concernant ici les paroles de Jésus. Bien des chrétiens aujourd'hui souhaitent recevoir des bénédictions de Dieu. Un peu comme s'il pouvait se placer sur son chemin et recevoir une petite averse de bénédictions qui les rendrait heureux et satisfaits.
2: Savez-vous pourquoi encore aujourd'hui, quand une personne éternue, son entourage lui dit « à tes souhaits » ou en anglais « bless you ». L'origine est la même. Au Moyen-Âge, au temps de la peste, quand on éternuait, les autres pensaient qu'il fallait éloigner les mauvais esprits et demander la bénédiction divine pour échapper à la contamination par la peste. Quelle déformation de ce qu'est vraiment la bénédiction de Dieu. Celle-ci est une preuve de sa grâce à notre égard, le toucher de sa main sur notre vie, le souffle de sa présence qui va nous enrichir, nous rendre forts, nous protéger, nous aider et nous rendre capables d'accomplir sa volonté.
1: La bénédiction n'apporte pas nécessairement le bonheur au sens humain du terme. Vous pouvez vous sentir béni de Dieu sans nécessairement être heureux. Par exemple, vous rencontrez des difficultés et vous êtes loin de vous sentir heureux, mais dans un même temps, vous comprenez que Dieu vous accompagne au travers de cette crise et que vous en sentirez plus fort et plus confiant. Le monde voudrait vous faire croire que le bonheur est l'ultime but de votre vie, mais ce n'est qu'un mensonge. Souvenez-vous que l'ultime but et bénédiction de votre vie est de savoir que votre nom est écrit dans le livre de vie du Seigneur.
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2: Ah oui, fidèle, aimable auditeur, internaute de la radio La Sentinelle, nous sommes très très heureux de rentrer chez vous pour votre émission tant attendue, tant aimée, que vous soyez sur les www.radio-rls.fr ou sur le 97.9 FM. Nous sommes très contents de vous avoir pour votre émission tant attendue, 180 secondes de foi. Le Saint-Esprit et la mission. Actes chapitre 4, le verset 31. Quand ils eurent prié, le lieu où ils étaient assemblés trembla. Ils furent tous remplis du Saint-Esprit et ils annonçaient la parole de Dieu avec assurance. Les disciples priaient, et après avoir prié, ils furent remplis du Saint-Esprit et annonçaient la parole de Dieu avec assurance. Je comprends bien que la mission sans le Saint-Esprit devient un effort humain. Mais la mission avec le Saint-Esprit devient une œuvre divine. Portons un regard assez théologique du texte et nous allons comprendre que le Saint-Esprit est le véritable moteur de l'évangélisation. C'est l'Esprit qui nous convainc de péché, c'est le Saint-Esprit qui ouvre les cœurs et c'est le Saint-Esprit qui donne la puissance. Aujourd'hui, mon frère, ma sœur, ne cherche pas seulement les bonnes paroles. Cherche la présence du Saint-Esprit. Car lorsque Dieu agit, les vies changent, les cœurs se transforment et d'autres âmes viennent au bercail. Mon frère, ma sœur, laisse-toi guider sous la mouvance du Saint-Esprit. Allez! Déjà, je vous souhaite bonne et heureuse journée. Que le Seigneur vous bénisse.
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0: Lecture du livre « Jésus, ce célèbre inconnu » du pasteur Joël Chédru. Chapitre 12 « Jésus, l'initiateur de la foi » Partie 3. La foi n'est pas une illusion de gens mystiques qui n'ont plus les pieds sur terre, mais elle est une tranquille confiance en Dieu, en sa parole qui est la vérité et en sa fidélité. La foi authentique est le produit de trois facteurs. Le premier, croire ce que Dieu dit, tenir pour vrai ce que dit la Bible. Nous recevons le témoignage des hommes, le témoignage de Dieu est plus grand, écrit l'apôtre Jean. Prenons un exemple. Vous êtes sur la route, au volant de votre voiture. Tout en roulant, vous écoutez les informations à la radio. Vous entendez une info de dernière minute, à savoir un tremblement de terre, un attentat ou je ne sais quel autre événement qui vient de se dérouler à des milliers de kilomètres. Vous n'avez rien vu, vous avez seulement entendu. Est-ce que vous acceptez l'information du journaliste comme étant vraie? Bien sûr que oui. Si nous mettions toujours en doute la parole de nos semblables, la vie deviendrait impossible. Nous sommes capables de croire la parole des hommes, qui peuvent se tromper, voire nous tromper, et nous mettrions en doute la parole de Dieu, qui ne peut ni se tromper, ni nous tromper. Deuxièmement, la foi authentique, c'est croire. C'est agir en conséquence. Supposez que, depuis Rouen, je prenne le train pour me rendre au Havre. Je descends sur le quai. Il y a un train à gauche et un autre à droite du quai. Je monte et m'assieds dans le train qui va bientôt partir. J'entends sur le quai une personne qui demande au contrôleur quel est le train pour Paris. Celui-ci lui indique le train dans lequel je me suis assis. En fait, je me suis trompé de train. Si je crois vraiment ce que dit le contrôleur, je vais réagir et vite descendre pour monter dans le bon train. Croire, c'est donc agir selon ce qui est dit. Je prendrai un exemple de l'évangile de Jean, chapitre 4. Il y avait à Capernaum un officier du roi dont le fils était malade. Ayant appris que Jésus était venu de Judée en Galilée, il alla vers lui et le pria de descendre et de guérir son fils qui était près de mourir. Jésus lui dit, « Si vous ne voyez des miracles et des prodiges, vous ne croyez point. » L'officier du roi lui dit, « Seigneur, descends avant que mon enfant ne meure. Va, lui dit Jésus, ton fils vit. » Et cet homme crut à la parole que Jésus lui avait dite, et il s'en alla. Comme il descendait déjà, ses serviteurs, venant à sa rencontre, lui apportèrent cette nouvelle, « Ton enfant vit. » Il leur demanda à quelle heure il s'était trouvé mieux. Et ils lui dirent, « Hier, à la septième heure, la fièvre l'a quitté. » Le père reconnut que c'était à cette heure-là que Jésus lui avait dit, « Ton fils vit. » Et il crut, lui et toute sa maison. L'évangile dit, « Cet homme crut à la parole que Jésus lui avait dite, et il s'en alla. » Il n'est pas resté à supplier Jésus en lui disant, « Seigneur, quand j'ai laissé mon fils, il était près de mourir. Il faut faire vite, avant qu'il ne soit trop tard. » Non. Mais il croit à la parole de Jésus. Et que fait-il? Il met sa foi en action. Il retourne chez lui et constate la guérison de son fils. Croire, c'est agir selon la parole de Dieu. La Bible est remplie d'exemples qui nous montrent, d'une part, l'importance de croire en la vérité de la parole de Dieu et d'autre part, l'importance d'agir en conséquence. Considérons encore l'exemple des 10 lépreux guéris par Jésus dans l'évangile de Luc. Comme Jésus entrait dans un village, 10 lépreux vinrent à sa rencontre. Se tenant à distance, ils élevèrent la voix et dirent « Jésus, maître, aie pitié de nous !» Dès qu'il les eut vus, il leur dit « Allez vous montrer au sacrificateur. » Et pendant qu'ils y allaient, il arriva qu'ils furent guéris. Les lépreux, étant contagieux, devaient rester à distance de leurs prochains et signaler leur présence à leur approche. C'est pourquoi ces 10 lépreux se tenaient à distance de Jésus. Jésus, répondant à leur requête, leur demande d'aller se montrer au sacrificateur parce que, selon la loi de Moïse, ils avaient la charge de constater la maladie de peau, dont la lèpre. Lors d'une guérison, ils constataient également celle-ci. En fait, Jésus leur demande de faire constater leur guérison avant que celle-ci ne soit effective. Et c'est pendant qu'ils y allaient qu'ils furent guéris. C'est-à-dire qu'ils furent guéris lorsqu'ils mirent leur foi en action, en agissant selon la parole de Jésus. Croire, c'est agir, c'est mettre en pratique la parole du Seigneur. Lors d'un repas, après le plat des entrées, vint à passer le plat de viande, l'un de nous, prenant ce plat en main, se mit à nous dire « J'ai un problème de conscience, car je suis végétarien. » Après tout, c'était son droit. Mais il ajouta « Comme je suis végétarien non pratiquant, je vais quand même en prendre une bonne tranche. » Bien sûr, nous avons tous souri. Bien des fois, j'ai entendu cette expression et peut-être l'avez-vous dite vous-même, « Je suis croyant mais pas pratiquant. » Ou bien on est végétarien et on ne mange pas de viande, ou bien si on mange de la viande, c'est qu'on n'est pas végétarien. Si je suis croyant de cœur, et pas seulement de nom, je pratique la parole de Dieu au quotidien, conformant ma vie à l'enseignement des Écritures. Si je ne pratique pas la parole de Dieu, c'est que je ne crois pas vraiment. Mettez en pratique la parole de Dieu, écrit Jacques, et ne vous bornez pas à l'écouter en vous trompant vous-même par de faux raisonnements. Prenons aussi l'exemple de Noé. C'est par la foi que Noé, divinement averti des choses qu'on ne voyait pas encore, et saisi d'une crainte respectueuse, construisit une arche pour sauver sa famille. Nous retrouvons les mêmes étapes de la foi authentique. Premièrement, la parole de Dieu, il est divinement averti. Deuxièmement, l'action de la foi, construisit une arche. Lisez attentivement maintenant le chapitre 11 de l'Épître aux Hébreux. Vous trouverez 18 fois l'expression « c'est par la foi », suivi du nom d'une personne, puis d'un verbe, par exemple « c'est par la foi que Moïse quitta l'Égypte ». Nous avons tous appris à l'école que le verbe est un mot qui exprime l'action. La foi qui a de la valeur aux yeux de Dieu, c'est la foi qui débouche sur l'amour et qui se traduit par des actes. Et enfin, croire, c'est aussi faire entièrement confiance à Dieu. La Bible dit « Recommande ton sort à l'Éternel, mets en lui ta confiance et il agira ». La foi, c'est un état d'esprit, un esprit de foi qui se repose sur Dieu. Arrivant en voiture à Rouen par le sud, je vis sur le trottoir un homme qui marchait avec une canne blanche, un aveugle. M'arrêtant à sa hauteur, je proposai de le conduire là où il voulait se rendre. Cet homme accepta ma proposition et s'assit à côté de moi. Sans me connaître, il crut que ma parole était vraie, que j'allais le conduire à sa destination souhaitée. Non seulement il tint pour vrai ma parole, ma promesse, mais il a agi en conséquence en s'asseyant à côté de moi. Et il m'a fait entièrement confiance. Le célèbre funambule français Charles Blondin a fait l'exploit en 1859 de traverser les 330 mètres de filin tendu à 50 mètres au-dessus des chutes du Niagara entre les États-Unis et le Canada. Sans filet ni harnais, il a bravé plusieurs fois le bouillonnement des chutes. Il le fit aussi avec une brouette chargée pour corser la difficulté avec 80 kilos de pierre, et ce fut un tonnerre d'applaudissements. Puis il demanda à la foule s'il était capable de le faire avec une personne dans la brouette. « Oui !» criait la foule, s'approchant d'un homme qui était au premier rang. « Venez, dit-il, et montez dans la brouette. Vous serez le premier homme à franchir les chutes du Niagara dans une brouette. » Mais celui-ci prit ses jambes à son cou et disparut dans la foule. Il croyait, mais... Dans bien des domaines de la vie, nous manifestons une confiance toute naturelle. Quand je mets une lettre à la poste, je fais confiance aux services postaux qui achemineront cette lettre à son destinataire. Quand je prends le train ou l'avion, je fais confiance tout naturellement à tous ceux qui œuvrent pour l'aviation, les mécaniciens qui entretiennent l'avion, les contrôleurs aériens, le pilote et le copilote. Il y a toute une chaîne d'hommes qui travaillent pour le bon déroulement du vol. Et moi, tranquillement assis, je lis ou je prends mon repas ou encore j'essaie de dormir si c'est la nuit. La confiance, c'est la sève de la foi. La foi, c'est la combinaison de ces trois éléments. Tenir pour vrai la parole de Dieu, agir en conséquence, c'est-à-dire lui obéir, et faire entière confiance au Seigneur qui, soyons-en certains, ne trahira jamais notre confiance. Par la foi en Jésus-Christ, nous avons la liberté de nous approcher de Dieu avec confiance. La foi, selon la Bible, ce n'est pas seulement une simple question d'éthique, et encore moins une obéissance servile à des rites religieux. Vivre la foi, selon l'Écriture, c'est avoir pour fondement une relation de confiance avec Dieu et avec son Fils Jésus-Christ.
1: C'était la lecture du livre du pasteur Joël Chédru, Jésus, ce célèbre inconnu, avec Daniel Baudelec.

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1: Amis auditeurs, au chapitre 6 de sa lettre aux chrétiens de Rome, l'apôtre Paul a expliqué ceci. Le fait que les croyants ont enterré leur vieille nature de péché qui l'ont ensevelie en union avec la mort de Jésus-Christ signifie qu'ils sont morts au péché et n'en sont plus les esclaves. Paul continue sur cette lignée en les exhortant à vivre de la vie nouvelle qu'ils ont reçue avec la résurrection de Jésus-Christ. Je vous lis donc les versets 12 à 23 de ce chapitre 6e. Que le péché n'exerce donc plus sa domination sur votre corps mortel pour vous soumettre à ses désirs. Ne mettez pas vos membres à la disposition du péché comme arme au service du mal. Mais puisque vous étiez mort et que vous êtes maintenant vivant, offrez-vous vous-même à Dieu et mettez vos membres au service du bien. Car le péché ne sera plus votre maître, puisque vous n'êtes plus sous le régime de la loi, mais sous celui de la grâce. Mais quoi ? Allons-nous encore pécher sous prétexte que nous ne sommes pas sous le régime de la loi, mais sous celui de la grâce ? Loin de là. Ne savez-vous pas qu'en vous mettant au service de quelqu'un comme des esclaves pour lui obéir, vous êtes effectivement des esclaves du maître à qui vous obéissez ? Ou bien du péché qui entraîne la mort, ou bien de l'obéissance qui conduit à une vie juste. Mais Dieu soit loué. Si autrefois vous étiez les esclaves du péché, vous avez maintenant obéi de tout cœur à l'enseignement fondamental auquel vous avez été soumis. Et, à présent, affranchi du péché, vous êtes devenu esclave de la justice. Si je parle ici à la manière des hommes, c'est à cause de votre faiblesse naturelle. De même que vous avez offert autrefois vos membres en esclaves à des passions dégradantes et immorales pour vivre une vie déréglée, de même offrez-les maintenant en esclaves à la justice pour mener une vie sainte. Lorsque vous étiez encore esclaves du péché, vous étiez libres par rapport à la justice pour mener une vie sainte. Or, quel fruit portiez-vous alors ? Des actes dont le seul souvenir vous fait rougir de honte aujourd'hui, car ils conduisent à la mort. Mais maintenant, affranchi du péché et devenu esclave de Dieu, le fruit que vous portez, c'est une vie sainte, et le résultat auquel vous aboutissez, c'est la vie éternelle. Car le salaire que verse le péché, c'est la mort. Mais le don gratuit que Dieu accorde, c'est la vie éternelle, dans l'union avec Jésus-Christ notre Seigneur. Pour parler à ses lecteurs un langage qu'ils comprendront, Paul emploie ici l'image de l'esclave, image qui était à même d'être comprise par eux, car l'esclavage était une pratique sociale courante de son temps. Le maître que l'on sert détermine le cours de ses actions. Autrefois esclaves du péché, les lecteurs de Paul obéissaient à la volonté du péché en eux, s'adonnant à toutes sortes de passions dégradantes. Mais ils sont maintenant devenus esclaves de la justice de Dieu, et leur vie porte désormais des fruits d'une toute autre nature qui les mène à la vie éternelle. Voilà pourquoi on ne peut pas dire qu'il faut beaucoup pécher pour que la grâce de Dieu abonde davantage encore, car on a changé de maître. Au chapitre 7 de sa lettre, Paul va maintenant expliquer en détail la place de la loi de Moïse dans la vie du croyant, place qui n'était peut-être pas claire pour ses lecteurs. Entre autres, il va reprendre l'idée déjà exprimée au chapitre 6, que la loi fait proliférer le péché au sens où elle révèle toute son étendue dans la vie des hommes. Il va aussi introduire une nouvelle idée, à savoir que les commandements de la loi entraînent les hommes pécheurs à vouloir leur désobéir. En effet, ce qui est interdit suscite la convoitise, comme on le voit par exemple souvent chez les enfants. Si l'on ne connaît pas l'interdiction, on est moins susceptible de vouloir désobéir. Mais la loi, comme accusatrice des hommes devant Dieu, a été remplacée par l'évangile du pardon de Dieu en Jésus-Christ. Et l'on peut maintenant servir Dieu sous un nouveau régime, celui de la direction de l'Esprit-Saint. Je vous lis les versets 1 à 6 du chapitre 7. Ne savez-vous pas, frères, car je parle à des gens qui connaissent la loi, que la loi ne régit un homme que durant le temps de sa vie. Ainsi, une femme mariée est liée par la loi à son mari tant que celui-ci est en vie. Mais s'il vient à mourir, elle est libérée de la loi qui le liait à lui. Donc, si du vivant de son mari elle appartient à un autre homme, elle sera considérée comme adultère. Mais si son mari meurt, elle est affranchie de cette loi et peut donc appartenir à un autre, sans être adultère. Il en est de même pour vous, mes frères. Par la mort du Christ, vous êtes, vous aussi, morts par rapport à la loi, pour appartenir à un autre, à celui qui est ressuscité des morts, pour que nous portions des fruits pour Dieu. Lorsque nous étions encore livrés à nous-mêmes, les mauvais désirs suscités par la loi étaient à l'œuvre dans nos membres pour nous faire porter des fruits qui mènent à la mort. Mais maintenant, libérés du régime de la loi, morts à ceux qui nous gardaient prisonniers, nous pouvons servir Dieu d'une manière nouvelle par l'Esprit, et non plus sous le régime périmé de la loi. Le passage de la lettre de Paul qui suit est dans une certaine mesure difficile à comprendre. Paul parle à la première personne du singulier. On peut voir là soit un témoignage de sa lutte personnelle contre le péché, soit un argument s'appliquant à l'homme en général. Paul souligne que la loi de Dieu est sainte et le commandement divin juste et bon. Mais lorsque la nature de péché a pris le dessus sur l'homme, celui-ci n'a eu de cesse de transgresser ses commandements. La loi est alors devenue un instrument de mort pour lui. Je reprends ma lecture au verset 7. Que dire maintenant? La loi se confond-elle avec le péché? Loin de là. Seulement,

0: c'est que le commandement qui devait conduire à la vie m'a conduit à la mort. Car le péché a pris appui sur le commandement. Il m'a trompé et m'a donné la mort en se servant du commandement. Ainsi la loi elle-même est sainte et le commandement juste et bon. Est-il donc possible que ce qui est bon soit devenu pour moi une cause de mort? Au contraire, c'est le péché. En effet, il m'a donné la mort en se servant de ce qui est bon pour manifester sa nature de péché et pour montrer son excessive perversité par le moyen du commandement. Nous savons que la loi a été inspirée par l'Esprit de Dieu. Mais moi, je suis comme un homme livré à lui-même, vendu comme esclave au péché. En effet, je ne comprends pas ce que je fais. Je ne fais pas ce que je veux. Et c'est ce que je déteste que je fais. Et si je fais ce que je ne veux pas, je reconnais par là que la loi est bonne. En réalité, ce n'est plus moi qui le fais, mais c'est le péché qui habite en moi. Car je sais que le bien n'habite pas en moi, c'est-à-dire dans ce que je suis par nature. Vouloir le bien est à ma portée, mais non l'accomplir. Je ne fais pas le bien que je veux, mais le mal que je ne veux pas, je le commets. Si donc je fais ce que je ne veux pas, ce n'est plus moi qui le fais, mais c'est le péché qui habite en moi. Lorsque je veux faire le bien, je découvre cette loi. C'est le mal qui est à ma portée. Dans mon être intérieur, je prends plaisir à la loi de Dieu, mais je vois bien qu'une autre loi est à l'œuvre dans tout mon être. Elle combat la loi qu'approuve ma raison, et elle fait de moi le prisonnier de la loi du péché qui agit dans mes membres. Malheureux que je suis, qui me délivrera de ce corps voué à la mort? Dieu soit loué, c'est par Jésus-Christ, notre Seigneur. En résumé, moi-même, je suis par la raison au service de la loi de Dieu, mais je suis dans ce que je vis concrètement, esclave de la loi du péché. Paul, amis auditeurs, a présenté de manière dramatique le conflit intérieur de l'homme qui sait que la loi de Dieu est bonne et veut par sa raison lui obéir, mais trouve que la disposition de sa nature l'entraîne immanquablement à désobéir à cette même loi. Si bien qu'en fait il trouve en lui-même une autre loi à l'œuvre, celle du péché. Vouloir le bien est une chose, pouvoir l'accomplir en est une autre. D'où lui viendra la délivrance de ce dilemme déchirant? Paul a donné la réponse au verset 25. Dieu soit loué, c'est par Jésus-Christ notre Seigneur. Au chapitre 8 de sa lettre, l'apôtre parlera en des termes d'une élévation incomparable de la libération que l'Esprit de Dieu apporte dans la vie du croyant. L'Esprit Saint le rend capable de tout supporter lorsqu'il sait par une foi inébranlable que rien ne peut le séparer de l'amour de Dieu manifesté en Jésus-Christ. La prochaine fois, nous reprendrons donc notre lecture de la lettre de Paul aux Romains à partir du chapitre 8.
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2: Matthieu, chapitre 10, verset 24. Le disciple n'est pas plus que le maître, ni le serviteur plus que son seigneur. Il suffit au disciple d'être comme son maître et au serviteur comme son seigneur. S'ils ont surnommé le maître de la maison Méelzébul, à combien plus forte raison surnommeront-ils ainsi les gens de sa maison? Ne les craignez donc point, car il n'y a rien de caché qui ne doive être révélé, ni de secret qui ne doive être connu. Ce que je vous dis dans les ténèbres, dites-le en plein jour, et ce qui vous est dit à l'oreille, prêchez-le sur les toits. Ne craignez pas ceux qui tuent le corps et qui ne peuvent tuer l'âme. Craignez plutôt celui qui peut faire périr l'âme et le corps dans la géhenne. Ne vend-on pas deux moineaux pour un sou? Cependant, il n'en tombe pas un à terre sans la volonté de votre Père. Et même les cheveux de votre tête sont tous comptés. Soyez donc sans crainte, vous valez plus que beaucoup de moineaux. C'est pourquoi quiconque me confessera devant les hommes, je le confesserai moi aussi devant mon Père qui est dans les cieux. Mais quiconque me reniera devant les hommes, je le renierai moi aussi devant mon Père qui est dans les cieux. Et nous lirons ensuite dans la première épître de l'apôtre Pierre, au chapitre 3. Première épître de Pierre, au chapitre 3. Les versets 8 à 17. Verset 8. Enfin, ayez tous la même pensée, les mêmes sentiments. Soyez remplis d'amour fraternel, de compassion, d'humilité. Ne rendez pas mal pour mal, ni insulte pour insulte. Au contraire, bénissez, car c'est à cela que vous avez été appelés, afin d'hériter la bénédiction. Si en effet quelqu'un veut aimer la vie et voir des jours heureux, qu'il préserve sa langue du mal et ses lèvres des paroles trompeuses, qu'il s'éloigne du mal et fasse le bien, qu'il recherche la paix et la poursuive, car le Seigneur a les yeux sur les justes et les oreilles ouvertes à leurs prières. Mais la face du Seigneur se tourne contre ceux qui font le mal. Qui donc vous maltraitera si vous êtes zélé pour le bien? D'ailleurs, quand vous souffririez pour la justice, heureux seriez-vous. Ne craignez pas ce que les hommes craignent et ne soyez pas troublés. Mais sanctifiez dans vos cœurs Christ le Seigneur. Soyez toujours prêts à vous défendre contre quiconque vous demande raison de l'espérance qui est en vous. Mais faites-le avec douceur et respect, en ayant une bonne conscience afin que là même où l'on vous calomnie, ceux qui diffament votre bonne conduite en Christ soient confondus. Mieux vaut souffrir en faisant le bien, si telle est la volonté de Dieu, qu'en faisant le mal. Et j'aimerais retenir cette parole de Jésus dans l'Évangile selon Matthieu, au chapitre 10 et au verset 33. Quiconque me confessera devant les hommes, je le confesserai moi aussi devant mon Père qui est dans les cieux. Mais quiconque me reniera devant les hommes, je le renierai moi aussi devant mon Père qui est dans les cieux. C'est là une parole dure. Une parole qui nous place devant une exigence décisive et qui ne se discute pas. Le disciple de Jésus doit confesser son maître devant les hommes. Et c'est là aussi un avertissement rude et net. Si nous renions notre maître, si nous avons honte de lui devant les hommes, il nous dit qu'il aura honte de nous devant le Père.
3: Oui, des paroles sévères. Je ne vois guère dans le Nouveau Testament que les paroles du Seigneur relatives au refus de pardonner qui fassent l'objet d'un avertissement aussi sévère que celui-ci. Et je crois qu'en fait, renier Jésus-Christ ou refuser de pardonner, c'est dans un cas comme dans l'autre, fouler aux pieds la grâce de Dieu et se moquer de l'Évangile, et c'est pourquoi l'avertissement est si sévère. Il est capital, il est décisif d'oser confesser Jésus-Christ, de ne pas avoir honte de lui, de se déclarer pour lui devant les hommes, comme disent la plupart des traductions aujourd'hui, de se reconnaître publiquement son disciple. Pourquoi cela ? Pas simplement parce que cela nous est commandé. Lorsque le Seigneur nous commande quelque chose, il veut que nous comprenions pourquoi. Je crois que c'est essentiellement une question d'amour. Vous vous souvenez, lorsque l'apôtre Pierre a renié son maître le jour de la crucifixion et que le Christ ressuscité s'est à nouveau trouvé devant son disciple Pierre, quelle est la question que Jésus a posée à Pierre ? M'aimes-tu ? En effet, renier Jésus-Christ, comme l'a fait Pierre, c'est montrer qu'on ne l'aime pas encore assez. Croire en Jésus-Christ, c'est d'abord reconnaître que lui nous a aimés le premier au point de donner sa vie pour nous. Que par amour, le Fils de Dieu, saint et sans péché, s'est rendu solidaire des pécheurs que nous sommes. Il a tout risqué jusqu'à la mort pour faire de nous, ses frères, des enfants de Dieu, réconciliés avec le Père. Il n'y a pas de plus grande solidarité que celle que Jésus a manifestée envers nous. Croire en cet amour unique, en cet acte de solidarité, ça signifie lui donner notre vie, nous attacher à lui, accepter l'alliance qu'il nous offre. Désormais, si nous sommes ses disciples, nous sommes liés à lui, nous n'existons plus sans lui. Confesser son nom, c'est le reconnaître, c'est se déclarer solidaire de celui qui s'est montré solidaire envers nous. Le renier, c'est nous désolidariser de lui, c'est avoir honte de celui qui a souffert la honte pour nous. C'est vouloir sauver sa paix, sa tranquillité, son confort, en reniant celui qui a tout abandonné pour nous. Renier Jésus-Christ, c'est au fond déclarer que son amour ne compte pas pour nous, n'a pas grand prix à nos yeux. Et ça me fait penser à ce que pourrait être l'attitude d'un fiancé ou d'un jeune marié qui se prétend amoureux de sa jeune femme, mais qui n'ose pas la reconnaître, qui fait semblant de ne pas la connaître quand il est devant ses amis et connaissances. Ce serait là une souffrance terrible pour la femme. En général, c'est pas comme ça que ça se passe. Quand on est fiancé ou jeune marié, on est trop content d'aller présenter sa femme à tout le monde. On rayonne de joie et de fierté, on n'en a pas honte. Quand on aime quelqu'un, on n'en a pas honte. Quand on aime le Seigneur, on ne doit pas avoir honte de lui. Le renier, c'est en quelque sorte lui donner une gifle, en rompant la solidarité qu'il a voulu établir avec nous. Et si nous avons rompu cette solidarité, il en prend acte. Et c'est pourquoi il nous dit: je le renierai devant mon Père. C'est par amour que nous devons confesser Jésus-Christ, par amour pour lui, mais aussi par amour pour les hommes qui nous entourent. L'Évangile est pour tous. Jésus a donné sa vie pour le salut du monde. La bonne nouvelle doit être annoncée à toute créature. Et vous connaissez ces versets de l'apôtre Paul: comment les hommes croiront-ils en celui dont ils n'ont pas entendu parler ? Nous dirions peut-être aujourd'hui dont ils n'ont qu'une vague idée bien déformée. Seuls ceux qui connaissent Jésus-Christ, qui lui ont donné leur vie, peuvent le faire connaître à d'autres. Seuls les disciples peuvent proclamer le nom de Jésus, le Sauveur. S'ils se taisent, qui le fera? S'ils renient leur maître, la parole de salut est étouffée, la volonté de Dieu est bafouée, des hommes et des femmes sont privés de la grâce. C'est vrai pourtant que bien souvent ces hommes et ces femmes ne paraissent pas intéressés. Ils préfèrent qu'on les laisse tranquilles. Ils ont davantage soif de richesse, de confort, de plaisir ou d'honneur que de Dieu. C'est vrai aussi que souvent le témoin de Jésus-Christ est accueilli comme un gêneur. Le disciple n'est pas plus grand que son maître. Jésus lui-même a été accueilli et rejeté comme un gêneur. Il se peut aussi que le témoin du Christ, parce qu'il gêne, on cherche à se débarrasser de lui. Chez nous, ça se passe généralement par la moquerie, l'indifférence. Parfois, ça va jusqu'aux petites misères, mais guère plus. Ailleurs, il peut arriver que cela entraîne des menaces, des persécutions, parfois la mort. Ça s'est produit dans l'histoire, ça peut se reproduire. Mais nous dit Jésus, cela ne doit pas nous réduire au silence. Nous avons les promesses du Seigneur, ne craignez pas. La crainte est compréhensible, mais elle ne doit pas arrêter notre témoignage, parce qu'il y va du salut des hommes. Dieu compte sur nous, mais Dieu veille sur nous. Rien, jamais, ne pourra nous séparer de son amour, nous dit l'Écriture. Le croyons-nous cela? Y a-t-il dans notre cœur un amour et une crainte de Dieu telle que nous sommes rendus capables de ne pas avoir peur des hommes? S'il n'y avait pas eu dans les premiers temps de l'Église des hommes et des femmes qui ont osé confesser Jésus-Christ devant les moqueries et les menaces, et parfois la mort, il n'y aurait pas d'Église aujourd'hui. Mais ces hommes et ces femmes craignaient Dieu plus que le monde, et ils n'ont pas voulu qu'au jour du jugement, le Seigneur rougisse de son amitié pour eux, parce qu'ils l'aimaient et qu'ils avaient reçu de lui l'amour des hommes. Quand on lit le Nouveau Testament, et en particulier le livre des Actes, on voit comment le Seigneur s'est servi d'hommes et de femmes ordinaires pour faire connaître son nom et répandre la bonne nouvelle dans le monde entier, peu à peu. Parce que des hommes et des femmes, et pas seulement des apôtres, des missionnaires envoyés, mais de simples chrétiens n'ont pas eu honte de l'Évangile, n'ont pas rougi de la parole de Dieu. Et pourtant, il y a une chose étonnante, vous savez, c'est quand on lit les épîtres du Nouveau Testament, c'est-à-dire les lettres que les apôtres Paul, Pierre, Jacques ou Jean écrivent aux chrétiens, on n'y trouve presque aucune exhortation au témoignage. C'est surprenant. On peut vraiment se demander pourquoi. J'y vois deux raisons. La première, c'est que ces chrétiens qui étaient vraiment, c'est ainsi qu'ils en rendent témoignage, passés des ténèbres à la lumière, tout naturellement confessaient leur foi. Il n'était pas nécessaire de le leur rappeler à chaque instant. Souvent dans le livre des Actes, on s'aperçoit que les initiatives missionnaires sont prises par de simples chrétiens et non pas par les apôtres eux-mêmes. Et puis je crois qu'il y a une autre raison. C'est qu'à l'époque, lorsque quelqu'un devenait chrétien, ça se savait, ça se voyait. Leur comportement, leur changement de vie était une proclamation de l'Évangile, et que les hommes qui les entouraient s'étonnaient et leur posaient des questions et leur donnaient ainsi l'occasion de confesser leur maître Jésus-Christ. Je crois qu'il doit en être de même pour nous. Bien sûr, la première chose, la chose importante, c'est de déclarer publiquement, sans crainte, et le plus tôt possible, où qu'on soit, que l'on appartient à Jésus-Christ. Tout homme qui déclarera publiquement qu'il m'appartient, Je le confesserai devant mon Père, dit Jésus. Oui, la première chose, c'est de se reconnaître, de se déclarer chrétien, d'annoncer la couleur, si vous voulez, de ne pas cacher qu'on appartient à Jésus-Christ. Où qu'on soit, au travail, à l'étude, avec des amis, en vacances, il ne faut pas tarder à faire savoir tranquillement que l'on croit en Jésus-Christ et que l'on est son disciple. Que la chose soit claire, alors le reste suivra et les occasions de témoignage seront données. Bien sûr, il faut le faire avec simplicité, avec humilité, sans vantardise, sans mépris des autres, et j'ajouterai sans baratin. Mais il est important que tous ceux qui nous entourent sachent que nous sommes chrétiens. Et je crois que cela aide considérablement, non seulement à témoigner plus tard, mais à vivre en chrétien au milieu des autres. Et si vous me permettez, je voudrais ici apporter un petit témoignage personnel relatif à l'époque de mon service militaire. Quand je me suis retrouvé le soir de mon incorporation dans une chambrée avec une trentaine peut-être de garçons de 20 ans et quelques, j'ai eu un petit pincement de cœur et je me suis dit, Seigneur, tu me demandes de confesser ton nom. Je vais le faire. Je me suis assis sur mon lit, j'ai ouvert ma Bible, j'ai lu ma Bible, j'ai vu que certains me regardaient. Et ça d'abord était une grâce parce que ce soir même, un autre jeune est venu me trouver en me disant « tu es protestant ». Il l'était lui aussi, c'était un chrétien et nous sommes restés près d'un an ensemble, ce qui a été une véritable bénédiction du Seigneur. Mais à partir de ce moment-là, tous mes camarades savaient qui j'étais. Il est arrivé rarement qu'on se moque de moi, mais ça m'a permis à de nombreuses occasions de pouvoir témoigner de ma foi, ce que je n'aurais sans doute jamais osé faire en entrant dans la conversation, par exemple, sans que ce soit préparé. Alors ça me paraît être quelque chose d'important. Ne pas renier Jésus par un silence prudent. Calvin, dans un de ses ouvrages, vitupère contre ceux qui adhèrent à la foi évangélique sans en rien laisser paraître. Et il écrit ceci. Ils n'ont pour tout potage que ce misérable subterfuge, que l'affection intérieure est à Dieu, quelque semblant qu'ils fassent devant les hommes. Mais qu'est-ce que cela veut dire? Sinon qu'ils font un partage entre Dieu et le diable pour réserver l'âme à l'un et donner le corps à l'autre. Je vous en prie. Dieu peut-il se contenter d'un tel mélange? Mais voilà, si nous avons osé nous déclarer chrétiens, cela nous oblige à nous comporter en chrétiens. Cela entraîne une exigence de tous les jours. Et si on peut renier Jésus-Christ par son silence, on peut aussi le renier par son comportement. Nous devons donc veiller à ce que notre comportement ne renie pas la confession de nos lèvres. Comme je vous le disais tout à l'heure, dans les Épîtres, on trouve relativement peu d'exhortations au témoignage. Par contre, on en trouve constamment à mener une vie digne de l'Évangile. Comme Jésus disait à ses disciples, que votre lumière brille devant les hommes afin qu'ils voient vos bonnes œuvres et qu'ils rendent gloire à votre Père qui est dans les cieux. Le témoignage des lèvres sans le témoignage des œuvres, ce n'est rien. Le témoignage de la parole sans le témoignage de la vie est sans valeur. Et parfois même, il fait obstacle. La première épître de Pierre dont nous avons lu un passage tout à l'heure est sans doute des épîtres du Nouveau Testament, en dehors des épîtres pastorales à Timothée et à Tite qui s'adressent à des pasteurs, si vous voulez, le texte où il est le plus question du témoignage chrétien. Pierre insiste aussi beaucoup, vous savez, sur le témoignage de la vie. Je vous lis quelques versets de cette épître. Chapitre 2, verset 12. « Au milieu des païens, ayez une bonne conduite, afin que là où ils vous calomnient comme faisant le mal, ils voient vos œuvres bonnes et glorifient Dieu au jour de sa visite. » Au chapitre 3, s'adresse ici aux épouses dont le mari n'est pas chrétien, vous de même, femmes, soyez soumises chacune à votre mari, afin que même si quelques-uns n'obéissent pas à la parole, ils soient gagnés sans parole par la conduite de leur femme. Dans ce même chapitre, nous avons lu ces versets tout à l'heure. Qui donc vous maltraitera si vous êtes zélé pour le bien? D'ailleurs, quand vous souffririez pour la justice, heureux seriez-vous. Ne craignez pas ce que les hommes craignent et ne soyez pas troublés. Mais sanctifiez dans vos cœurs Christ le Seigneur. Soyez toujours prêts à répondre à quiconque vous demande raison de l'espérance qui est en vous, mais faites-le avec douceur et respect. Ou encore au chapitre 4, que nul de vous ne souffre comme meurtrier, comme voleur, comme malfaiteur, ou comme se mêlant des affaires d'autrui, mais si c'est comme chrétien qu'il n'en rougisse pas. Le témoignage des lèvres sans le témoignage des œuvres, ça n'est rien. Le témoignage de la parole sans le témoignage de la vie est sans valeur. Et parfois même, il fait obstacle. La première épître de Pierre dont nous avons lu un passage tout à l'heure est sans doute des épîtres du Nouveau Testament, en dehors des épîtres pastorales à Timothée et à Tite qui s'adressent à des pasteurs, si vous voulez, le texte où il est le plus question du témoignage chrétien. Pierre insiste aussi beaucoup, vous savez, sur le témoignage de la vie. Je vous lis quelques versets de cette épître. Chapitre 2, verset 12. Au milieu des païens, ayez une bonne conduite, afin que là où ils vous calomnient comme faisant le mal, ils voient vos œuvres bonnes et glorifient Dieu au jour de sa visite. Au chapitre 3, s'adresse ici aux épouses dont le mari n'est pas chrétien. Vous de même, femmes, soyez soumises chacune à votre mari, afin que même si quelques-uns n'obéissent pas à la parole, ils soient gagnés sans parole par la conduite de leur femme. Dans ce même chapitre, nous avons lu ces versets tout à l'heure. Qui donc vous maltraitera si vous êtes zélé pour le bien? D'ailleurs, quand vous souffririez pour la justice, heureux seriez-vous. Ne craignez pas ce que les hommes craignent et ne soyez pas troublés. Mais sanctifiez dans vos cœurs Christ le Seigneur. Soyez toujours prêts à répondre à quiconque vous demande raison de l'espérance qui est en vous, mais faites-le avec douceur et respect. Ou encore au chapitre 4, que nul de vous ne souffre comme meurtrier, comme voleur, comme malfaiteur, ou comme se mêlant des affaires d'autrui, mais si c'est comme chrétien qu'il n'en rougisse pas, qu'il glorifie plutôt Dieu à cause de ce nom. Le Seigneur, par sa parole, nous demande avant tout de vivre comme ses enfants, de ne pas le renier par notre comportement, parce que la vie parle souvent plus fort que les paroles. Est-ce que notre comportement manifeste aux yeux de ceux qui nous entourent que nous appartenons à Jésus-Christ? C'est une question que nous devons toujours nous poser. Ça ne veut pas dire, bien sûr, qu'il faut se taire. Mais cela veut plutôt nous dire que les meilleures occasions de témoignage seront celles qui viendront de questions que les autres nous poseront. Et c'est pourquoi nous trouvons dans l'épître de Pierre ce verset « Soyez toujours prêts à répondre ». C'est aussi ce que dit Paul aux Colossiens, chapitre 4, verset 6. « Conduisez-vous avec sagesse envers ceux du dehors, que votre parole soit toujours accompagnée de grâce, assaisonnée de sel, afin que vous sachiez comment répondre à chacun. » La grâce qui doit accompagner nos paroles, je pense que c'est le contraire de l'agressivité, de la dureté, de la colère. C'est la douceur et le respect dont parlait Pierre. Le sel, je crois que c'est une sagesse paisible et souriante, qui vient de ce qu'on ne craint pas les autres parce qu'on est fermement assuré en Jésus-Christ. Assuré du salut parce qu'il nous est acquis par lui. qu'on n'est pas sur la défensive, mais qu'on peut simplement, avec amitié, confesser son Seigneur. Car la parole de Dieu nous appelle à témoigner, mais elle nous demande de le faire avec sagesse, dans une parole accompagnée de grâce et assaisonnée de sel. Le sel, n'oubliez pas, c'est ce qui donne du goût. Il faut que nos relations avec les autres aient du goût, qu'elles ne leur fassent pas faire la grimace, autrement dit. Sinon, à quoi bon leur parler du Seigneur ? Il faut que nous sachions témoigner avec sagesse, c'est-à-dire saisir les occasions sans crainte lorsqu'il y en a, répondre à ceux qui nous interrogent, mais aussi ne pas parler à tort et à travers, ne pas nous croire obligés de tenir de grands discours ou de nous engager dans des discussions et des disputes sans fin. Dans les épîtres pastorales,

Jésus de Nazareth. Quoi, dit Nathanaël, peut-il venir quelque chose de bon de Nazareth? Viens et vois, dit Philippe. C'est tout. Celui de la femme samaritaine, qui sans doute venait à la fontaine pour se cacher de ses concitoyens, et qui après avoir rencontré Jésus, vient les trouver au contraire et dit, venez voir un homme qui m'a dit tout ce que j'ai fait. Ne serait-ce pas le Christ? C'est mieux qu'un sermon, vous savez. Oui, tous, nous pouvons dire, j'ai trouvé celui qui a changé ma vie. Un bon témoin de Jésus-Christ, ça n'est pas un bon démarcheur, comme on apprend à l'être dans des écoles de vendeurs, par exemple, intraitable, agressif, très à l'aise devant les inconnus. Non. Jésus sait que nous avons la crainte dans notre cœur, mais il veut nous donner le courage de parler avec lucidité, de discerner l'occasion qui nous permet de nous déclarer pour Jésus-Christ et de dire pourquoi nous sommes heureux de lui appartenir. Mais c'est aussi celui dont la vie ne dément pas les paroles. J'ai lu hier dans Aimer et servir, la revue de l'Union évangélique médicale et paramédicale, le témoignage de Jonathan Macrosti, le responsable d'opération mobilisation en Europe, qui, vous le savez, a été grièvement blessé dans un accident de la route et qui a toute la moitié inférieure du corps paralysée actuellement. Il donne son témoignage, si vous avez l'occasion de le lire, ça en vaut la peine, mais il dit ceci en particulier, « Vous devez mériter le droit de dire ce que le Seigneur représente pour vous. » Il ne faut pas qu'il y ait une contradiction entre votre relation aux autres, votre attitude vis-à-vis des autres et vos paroles. Il faut que la parole coule d'une relation de confiance et d'amour avec les autres. Il faut une vie qui soit celle d'un disciple de Jésus, bienveillant, capable de pardonner, soucieux de justice et de vérité. Le témoignage des lèvres, oui, absolument, mais pas sans le témoignage de la vie. On peut renier Jésus par son silence, on peut le renier par des paroles inconsidérées, on peut le renier par son comportement. Je voudrais juste ajouter un mot. J'ai parlé surtout du témoignage personnel, mais c'est aussi en tant qu'Église, ensemble, que nous sommes appelés à confesser Jésus-Christ. La mission de l'Église, le peuple racheté, c'est d'annoncer les œuvres merveilleuses de celui qui nous a appelés des ténèbres à son admirable lumière. Toute la vie de l'Église est un témoignage rendu à Jésus-Christ. Le culte, c'est une confession du Christ. Lorsque nous chantons ses louanges et que nous annonçons sa parole, nos réunions d'études bibliques, que ce soit dans l'Église ou dans des foyers, c'est aussi une confession de son nom. Comme le sont bien sûr les réunions d'évangélisation. Mais savez-vous que lorsque j'ai été pasteur à Antony pendant 11 ans, nous avons fait régulièrement des efforts d'évangélisation. Il y a plus de gens qui se sont convertis, qui sont venus au Seigneur par les cultes et les études bibliques que par les réunions d'évangélisation. Partout où le nom de Jésus-Christ est confessé, sa parole peut porter des fruits. Mais ça signifie quoi? Ça signifie bien sûr que les chrétiens, c'est-à-dire ceux qui se rassemblent pour confesser le nom du Christ, n'aient pas peur d'en parler à d'autres et de les inviter. Et c'est particulièrement vrai, bien sûr, là, des réunions d'évangélisation, qui doivent être l'affaire de tous. Une occasion de témoigner, d'inviter, de dire pourquoi nous faisons cela et pourquoi nous aimerions que nos amis entendent le message. Si dans ces réunions, il n'y en a souvent qu'un qui parle, les autres peuvent témoigner par la manière dont ils en ont parlé avant et dont ils en parlent après, autour d'eux, et tout spécialement en invitant des amis. Et c'est une joie de pouvoir témoigner de cette façon. C'est une occasion de parler du Seigneur. Dans un instant, nous entendrons le témoignage de nos sœurs de l'AMI qui nous rapporteront un petit peu ce qu'a été pour elles la semaine d'évangélisation
au début du mois de mars.

0: et la joie qu'elles y ont trouvée, une joie que nous pouvons tous connaître, parce que le Seigneur nous donne la force de confesser son nom. Par contre, souvenez-vous de Pierre, de sa tristesse, de ses larmes, après son reniement, parce qu'il a eu honte de son Seigneur. Souvenons-nous de lui, pour que cette tristesse, nous n'y tombions pas nous aussi. Mais souvenons-nous que si nous y sommes tombés, Pierre a reçu le pardon du Christ, et que nous pouvons le recevoir aussi. Et que l'avertissement et la condamnation, celui qui me reniera devant les hommes, je le renierai aussi devant mon Père. Cet avertissement n'exclut pas le pardon si nous ne nous endurcissons pas. C'est l'endurcissement qui nous condamne, non pas nos faiblesses passagères. Pierre est revenu vers son maître, il a reçu le pardon et il a retrouvé la joie, cette joie qui éclate dans le livre des Actes lorsqu'il annonce l'évangile, qu'il se proclame pour Jésus-Christ devant même ceux qui le menacent et qu'il voit des hommes et des femmes se tourner vers le Seigneur. Retenons bien la parole du Seigneur. Celui qui me confessera devant les hommes, je le confesserai devant mon Père qui est dans les cieux. Mais celui qui me reniera devant les hommes, je le renierai moi aussi devant mon Père qui est dans les cieux. Amen.
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0: Le renard et la cigogne de Jean de La Fontaine. Compère le renard se mit un jour en frais et retint à dîner comme mère la cigogne.
1: Le régal fut petit et sans beaucoup d'apprêt. Le galant, pour toute besogne, avait un brouet clair. Il vivait chichement. Ce brouet fut par lui servi sur une assiette. La cigogne, au long bec, n'en put attraper miette. Et le drôle eut lapé le tout en un moment. Pour se venger de cette tromperie, à quelque temps de là, la cigogne le prit.
2: « Volontiers,
1: lui dit-il,
2: car avec mes amis, je ne fais point cérémonie. »
1: À l'heure dite, il court au logis de la cigogne son hôtesse, loua très fort la politesse, trouva le dîner cuit à point. Bon appétit surtout.
0: Renard n'en manque point. Il se réjouissait à l'odeur de la viande mise en menus morceaux et qu'il croyait friande. On servit pour l'embarrasser en un vase à long col et d'étroite embouchure. Le bec de la cigogne y pouvait bien passer, mais le museau du sire était d'autre mesure. Il lui fallut à jeun retourner au logis.
2: Honteux comme un renard qu'une poule aurait pris, serrant la queue et portant bas l'oreille. Trompeur, c'est pour vous que j'écris. Attendez-vous à l'appareil.
1: Le renard et la cigogne. C'est l'écrivain grec, Plutarque, qui nous a transmis au travers de ses propos de table le texte d'Ésope qui a inspiré cette fable. Phèdre reprendra également ce thème.

C'est avec joie que je vous propose maintenant le deuxième nocturne pour piano opus 32 de Frédéric Chopin, une composition en mi bémol majeur.

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1: Ecclésiaste, chapitre 1. Parole de l'Ecclésiaste, fils de David, roi de Jérusalem. Vanité des vanités, dit l'Ecclésiaste, vanité des vanités, tout est vanité. Quel avantage revient-il à l'homme de toute la peine qu'il se donne sous le soleil? Une génération s'en va, une autre vient, et la terre subsiste toujours. Le soleil se lève, le soleil se couche. Il soupire après le lieu d'où il se lève de nouveau. Le vent se dirige vers le midi, tourne vers le nord, puis il tourne encore et reprend les mêmes circuits. Tous les fleuves vont à la mer, et la mer n'est point remplie. Il continue à aller vers le lieu où il se dirige. Toutes choses sont en travail au-delà de ce qu'on peut dire. L'œil ne se rassasie pas de voir, et l'oreille ne se lasse pas d'entendre. Ce qui a été, c'est ce qui sera, et ce qui s'est fait, c'est ce qui se fera. Il n'y a rien de nouveau sous le soleil. S'il est une chose dont on dise « Vois ceci, c'est nouveau !» Cette chose existait déjà dans les siècles qui nous ont précédés. On ne se souvient pas de ce qui est ancien, et ce qui arrivera dans la suite ne laissera pas de souvenir chez ceux qui vivront plus tard. Moi, l'Ecclésiaste, j'ai été roi d'Israël à Jérusalem. J'ai appliqué mon cœur à rechercher et à sonder par la sagesse tout ce qui se fait sous les cieux. C'est là une occupation pénible, à laquelle Dieu soumet les fils de l'homme. J'ai vu tout ce qui se fait sous le soleil, et voici, tout est vanité et poursuite du vent. Ce qui est courbé ne peut se redresser, et ce qui manque ne peut être compté. J'ai dit en mon cœur, voici, j'ai grandi et surpassé en sagesse tous ceux qui ont dominé avant moi sur Jérusalem, et mon cœur a vu beaucoup de sagesse et de science. J'ai appliqué mon cœur à connaître la sagesse, et à connaître la sottise et la folie. J'ai compris que cela aussi, c'est la poursuite du vent. Car avec beaucoup de sagesse, on a beaucoup de chagrin, et celui qui augmente sa science augmente sa douleur.

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1: C'est Dieu qui développe la patience en vous. Dans Hébreux 10, au verset 36, nous lisons « Vous avez besoin de persévérance maintenant afin d'obtenir plus tard tout ce qu'il vous a promis. »
2: La persévérance implique davantage qu'une attente patiente. L'attitude que vous adoptez, et maintenant vis-à-vis des autres, pendant votre temps d'attente est d'une importance capitale. Dieu seul connaît la durée de toute chose. Même si votre impatience transparaît dans votre comportement au point de vous rendre, vous et votre entourage, misérable et nerveux, lui ne se pressera jamais de vous répondre. Écoutez, nous moissonnerons à l'heure due. Galates 6, 9. L'heure due est l'heure choisie par Dieu, pas celle de notre choix. Nous sommes toujours pressés. Lui ne l'est jamais. Il prend toujours le temps de faire les choses comme il faut. Et même si nous ne comprenons pas ce qu'il est en train de faire, lui le sait. Et cette assurance devrait nous suffire. Le minutage précis des actions divines est son affaire. Il n'est jamais en retard, mais jamais en avance non plus. Il ne manque jamais une occasion de développer notre aptitude à la patience, tout en développant d'autres fruits de son esprit en nous.
1: Beaucoup de choses doivent culminer en victoire. Au même moment, si nous voulons arriver vainqueurs au bout de notre course ici-bas, faire fructifier notre potentiel de talent sans enrichir notre force de caractère en tant que chrétien ne glorifiera en rien notre Père. Si nous réussissons merveilleusement bien dans toutes nos entreprises, tout en écrasant de notre personnalité ceux qui nous approchent, comment Dieu pourrait-il être satisfait de notre réussite ?
2: Voilà pourquoi, lorsque nous outrepassons la position qu'il nous a assignée, avec beaucoup de bonté, mais aussi de fermeté, il enraye notre élan et nous force à piétiner et à attendre l'arrivée des autres que nous avions voulu dépasser par nos propres forces. Certes, nous trouvons déplaisant de nous trouver ainsi bloqués à attendre, mais plus tard, nous nous rendons compte des erreurs abominables que nous aurions pu commettre si nous avions suivi notre agenda plutôt que de nous plier à celui de Dieu.
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2: Ah oui, fidèle aimable auditeur, internaute de la radio La Sentinelle, nous sommes très heureux de rentrer chez vous, que vous soyez sur les www.radio-rls.fr ou sur le 97.9 FM. Nous sommes très contents de vous avoir pour votre émission tant attendue, tant aimée, 180 secondes de foi. Aujourd'hui, je vais vous parler de la mission par le service. Galates chapitre 5, le verset 13, que je vais vous donner lecture rapidement, nous dit ce qui suit. Frères, vous avez été appelés à la liberté, seulement ne faites pas de cette liberté un prétexte de vivre selon la chair, mais rendez-vous par la charité, serviteurs les uns des autres. Ah, wow. Je le répète, frère, vous avez été appelé à la liberté. Seulement, ne faites pas de cette liberté un prétexte de vivre selon la chair, mais rendez-vous par la charité, serviteurs les uns des autres. La mission ne se passe pas toujours par un micro ou une chair. Elle passe souvent par des gestes que nous trouvons assez simple. L'apôtre Paul écrit « Par amour, servez-vous les uns les autres. » Aider quelqu'un, écouter une personne qui vit dans la solitude, soutenir un cœur fatigué, tout ça, c'est rendre service. Le service est une forme puissante de témoignage. En tant que chrétien, servir, c'est rendre visible le caractère de Jésus à travers nous. Mon frère, ma sœur, aujourd'hui, cherche une occasion de servir, car une main tendue peut ouvrir un cœur à Dieu. Allez! Déjà, je vous souhaite bonne et heureuse journée. Que le Seigneur vous bénisse.
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1: Amis auditeurs, bonjour, bienvenue à l'écoute de cette nouvelle série d'émissions qui va concerner la dépression. Christophe Selmar, bienvenue à vous. La dépression, je crois que c'est un peu universel, quelles que soient les latitudes, les catégories socio-professionnelles, les tranches d'âge.
2: Oui, c'est un phénomène qui nous attaque et nous touche à tous âges. En fonction de toutes les professions que l'on pourrait exercer et qui, effectivement, s'échelonne sur un grand nombre d'états dépressifs qui vont du simple stress jusqu'à la dépression profonde et lourde, avec toutes les gammes. C'est comme si vous aviez un élastique, et au départ, vous avez l'état de stress au début de l'élastique, et à la fin, c'est la rupture de l'élastique.
1: Alors, une fois qu'il s'est trop tendu et qu'il n'y a plus de résistance.
2: Donc, la dépression, c'est finalement l'état d'anti-bonheur que chacun d'entre nous recherche. Et je crois que la Bible est là pour nous dire aussi, vous avez le droit d'être heureux, vous avez le droit d'être en quête d'un état de joie, de paix, de justice. Et c'est comme ça d'ailleurs que l'apôtre Paul définit le royaume des cieux par cette expression, le royaume des cieux, c'est la justice, la paix, la joie par le Saint-Esprit. Et c'est vrai que la dépression, c'est la souffrance face à l'injustice. C'est aussi l'état de tension, de conflit par opposition à la paix. Et c'est aussi la tristesse, un état de personne taciturne, maussade face à une souffrance, face à un droit qu'elle ressent d'être heureux. Alors bien sûr, il y a cette notion de Saint-Esprit. Je rappelle la définition que l'apôtre Paul donne du royaume des cieux. Le royaume des cieux, celui que l'on recherche, c'est la justice, la paix, la joie par le Saint-Esprit. Et c'est vrai que la dépression, c'est la souffrance face à l'injustice, face aux tensions, querelles, aux divisions. Et ensuite, c'est l'état de fatigue nerveuse, de tristesse, et alors on est gagné par un esprit malsain, et qui nous fait voir les choses de façon très négative. On se prend en pitié, on en veut à tout le monde, on trouve sa souffrance unique et exagérée, on se trouve être la cible de l'attention des autres, alors que ce sont de fausses idées à chasser. Et ça, c'est difficile parce que ce ne sont pas tant les circonstances en elles-mêmes qui créent la dépression, ce sont surtout nos attitudes face à la vie qui génèrent effectivement un état de difficulté, de
1: mal-être,
2: fatigue,
1: finalement.
2: De charge, de mal-être. Oui, voilà.
1: Donc c'est davantage nos réactions. Alors je crois qu'effectivement, dans cette première émission, il est important de bien la cadrer. Christophe Selmar, vous avez fait allusion à la Bible. Dans le titre, c'est bien clair que c'est une approche biblique, parce qu'il y aurait quantité d'approches possibles. Nous, aujourd'hui, nous avons choisi cette approche. Et je rappelle à nos auditeurs que vous êtes pasteur, donc tout un ministère qui vous permet de bien connaître l'humain aussi, et puis aussi ce que dit la Bible à ce sujet. Alors, pourquoi avoir choisi ce titre, Face à la dépression? Et donc, ce n'est pas faire face à la dépression, mais face à la dépression, qu'est-ce que l'on peut découvrir? Qui s'est trouvé face à la dépression?
2: Alors, nous nous trouvons tous, à un moment ou à un autre, face à la dépression. Alors, bon, nous allons essayer de voir les différents types de réactivité par rapport à ce phénomène que les grands hommes de la Bible ont connu, Jésus lui-même. Mon Dieu, pourquoi m'as-tu abandonné? Cette parole célèbre prononcée à la croix. Il dira à ses disciples, la veille aussi de la crucifixion, mon âme est triste jusqu'à la mort. Et donc, les personnages bibliques, dont le Christ lui-même, ont vécu cela. Alors, ils ont eu des types de réactions bien spécifiques en fonction de leur tempérament, de leur histoire, de leurs idéaux de vie, de l'identité qu'ils avaient d'eux-mêmes, de leur mission, parce que c'est tout cela qui doit être pris en compte. Il n'y a pas une dépression qui ressemble à une autre. Alors, oui. Face à des dépressions, il y aura celle de Christophe Selmar, qui est spécifique à ma personne, à mon histoire, à mes besoins, à mes valeurs. Il y aura celle de Danny Guenin, qui sera aussi la sienne dans son contexte, et dans les répercussions des événements sur son inconscient, sur son histoire. Et voilà. Donc, cette série d'émissions nous confrontera à la dépression avec tous les types de réactivité possibles, et vous verrez que chacun de nos auditeurs pourra à un moment ou à un autre se reconnaître devant ces personnages très connus que l'on pourra étudier depuis Adam et Ève, Caïn, Abraham, Job, Jacob, Joseph, Moïse, Caleb, Saül, David, Élie, Jonas, Jérémie, et il y en a,
1: et bien d'autres.
2: Il y en a de très nombreux. Alors face à la dépression, on ne va pas essayer de donner des recettes miracles, parce que ce n'est pas possible. Il faudrait que nos amis auditeurs aient le courage de faire une démarche auprès d'un psychologue, auprès d'un médecin, pour analyser sa forme et les symptômes précis de sa dépression pour une thérapie précise. Donc, à ce niveau-là, face à une émission grand public, il est difficile de donner des recettes
1: très concrètes,
2: parce que on peut culpabiliser,
1: personnaliser,
2: voilà, on peut culpabiliser les personnes en disant oui mais moi je ne peux pas, je ne sais pas, je n'arrive pas à m'en sortir, alors qu'il y a un accompagnement bien précis en fonction de besoins très particuliers face à nos fatigues et face à nos charges qui sont toujours très très spécifiques à notre histoire.
1: Alors justement, à plus d'un titre, vous avez rappelé cette spécificité, cette individualisation en fait de la dépression, et donc en préambule peut-être qu'on pourrait déjà dire, surtout ne dites à personne « moi j'ai surmonté ma dépression comme ceci, donc toi tu as qu'à faire pareil et ça marchera ».
2: C'est une grave erreur. Oui.
1: Donc je crois qu'effectivement il faut bien dire qu'on va donner des exemples, vous allez nous aider à comprendre les histoires de ces vies d'hommes et de femmes dans la Bible telles que cela s'est passé. Ça peut nous donner des pistes à nous personnellement, mais chacun pour soi, j'ai envie de dire. C'est à chacun de voir s'il se retrouve, s'il peut y trouver un accompagnement à sa propre recherche.
2: Voilà, c'est une émission qui donnera plus des pistes de réflexion, plus que des solutions toutes faites, parce qu'elles ne rentreront jamais parfaitement dans notre histoire personnelle. Et je crois que c'est cela le grand message qu'il faudra faire passer, c'est que chacun d'entre nous doit avoir la sagesse de se prendre en charge pour essayer de comprendre ce qu'il est et de s'engager dans ce qu'il voudrait être. Et ça, c'est le grand secret, c'est donner à la personne une force de devenir. Et c'est ce qui manque le plus souvent à la personne dépressive.
1: Une force de devenir, donc, c'est ce que vous nous proposez, Christophe Selmar. Je vous remercie beaucoup. On va se retrouver au cours des émissions prochaines pour détailler tout ceci. À bientôt.
2: Au revoir.
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2: Moi, je viens d'une famille de 6 enfants et je connais pas mon père. Et puis, à partir de l'âge de 6 ans, il a fallu que je fasse mon chemin un petit peu tout seul. Maman, elle était toute seule, elle s'est trouvée divorcée. J'ai mené un petit peu ma vie. J'avais un vide au fond de moi, quelque chose qui manquait. Alors j'ai essayé de combler ce vide à travers toutes sortes de choses, dans

0: le sport. J'ai cherché dans la politique. Et puis j'ai recherché dans différentes religions. J'ai fait des recherches à travers la magie. J'ai fait des recherches à travers le bouddhisme, l'hindouisme, les fausses doctrines que moi je trouve fausses aujourd'hui, puisque j'ai pas trouvé mon compte dans cela. J'avais toujours ce vide au fond de moi. Au niveau professionnel, j'ai fait un peu toutes sortes de métiers. J'étais instable. Je ne trouvais pas mon compte. Et j'avais un gros problème dans quand j'avais même des métiers qui m'intéressaient, des choses qui étaient super intéressantes, que je pouvais apprendre des choses. Il y a même des entrepreneurs, des entreprises, je sais qu'on m'a donné des responsabilités. J'ai tenu quelques mois ces places, mais après j'avais un problème. Chaque fois que je me levais le matin, je pouvais pas décoller de mon lit. J'avais un problème. Je ne sais pas ce que c'était. Le réveil sonnait, mais je pouvais pas me lever. J'étais collé dans mon lit. Et je me demandais ce que c'était. J'ai rencontré des filles. J'ai vécu 3 ans avec une, ça n'a pas marché. 1 an avec une autre, ça n'a pas marché. Et puis, c'est vrai que j'avais toujours ce vide qui était toujours plus grand dans mon cœur. Et puis, un jour, je faisais une animation pour... Bon, j'avais quitté la radio, mais je continuais toujours à faire des animations pour les jeunes. Et arrivé un jour, je règle des projecteurs dans une salle, j'étais à 7 mètres de haut, sur un grand escabeau métallique. Et puis, je règle 3 projecteurs, puis arrivé au troisième... Il y a mon escabeau qui s'est écrasé comme ça. Alors je me suis rattrapé à la poutre en haut et j'étais pendu à 7 mètres dans le vide. Et là, j'ai commencé à crier. J'avais un copain qui était dans une salle à côté, mais comme on avait mis de la musique, c'était tellement fort qu'il ne pouvait pas m'entendre. Alors, qu'est-ce qui s'est passé? C'est que j'ai crié. J'ai pleuré même. Parce que je voyais que j'allais tomber, que je ne pouvais plus rien faire. Et là, je me disais au fond de moi, c'est fini. Tu n'es rien, tu vas mourir. Et j'avais peur, peur. Et là, à un moment donné, j'ai pensé à Dieu. Et j'ai crié à lui, je lui ai dit, maintenant, c'est toi qui décides de tout. Et je suis tombé par terre. Je suis tombé de 7 mètres. Et quand j'ai réagi que j'étais par terre, je me suis pas vu tomber. Je me suis touché, j'ai regardé, j'étais encore vivant. Et j'avais pas un seul bleu sur moi. J'avais qu'un pied cassé. Je me suis cassé l'astragale, donc c'est un os qui fait l'articulation au pied, à la cheville. Je me suis cassé que l'astragale. Et les médecins m'ont passé des radios, mais ils m'ont passé 2 fois les radios pour contrôler, parce qu'ils ne comprenaient pas que j'avais l'astragale de cassé, mais quand on tombe de 7 mètres, normalement, on s'écrase les talons, on se déplace le bassin. Puis des fois, même, la colonne vertébrale est touchée. Mais il n'y a rien eu de tout ça, j'avais que l'astragale. Donc ils ne comprenaient pas pourquoi. Donc ils m'ont opéré. Et sur la table d'opération, avant d'être opéré, j'ai reprié une deuxième fois. J'ai dit, mais toi Dieu, parce que maintenant j'avais la certitude là, qu'il existait vraiment, qu'il avait fait quelque chose. Je lui ai dit, maintenant tu conduis toute chose pour cette opération. Parce que j'avais peur aussi d'être opéré, quoi. Et puis, on m'a opéré, puis le médecin, après l'opération, vient me voir, puis il me dit, ben, vous avez fait de la casse, vous en avez pour plus de 6 mois avant de quitter des béquilles, et un an et demi avant de remarcher correctement. Après ça, un mois après ça, je sors de l'hôpital, j'ai fait un mois d'hôpital, je suis sorti et dans un bar, je rencontre un jeune qui vient vers moi. Et ce jeune me demandait de lui louer ma sono, j'avais encore mon matériel sono, et on commençait à parler tarifs, puis je lui dis, ben on va voir après, mais qu'est-ce que c'est ton association? Et après, on est parti au restaurant avec un autre jeune, puis il est en train de parler de Jésus à un autre jeune. Alors là, je lui ai posé une question, je lui dis, mais ton église, c'est quoi? Puis je lui dis, bah, tu viens me chercher, je voudrais savoir ce que c'est. Alors, comme j'avais cherché un petit peu dans le bouddhisme, l'hindouisme et tout ça, j'étais intéressé parce que j'avais pas comblé ce vide qu'il y avait en moi. Alors là, il m'a parlé de Jésus. Puis ce soir, que je suis rentré dans cette église, j'ai reçu quelque chose descendre sur moi. Et je comprenais pas ce que c'était. Puis je voyais tous ces gens prier librement, ces gens louer Dieu, comme ça, dans la liberté. Et puis, il y avait une sincérité qui était au fond d'eux. Alors, j'ai analysé, j'étais prudent, parce que je me dis, c'est une secte ou quoi? Et puis, je me suis aperçu que c'était pas une secte, mais qu'il y a quelque chose au fond de moi qui me disait, mais c'est là que tu dois aller, c'est là. Et c'est comme si quelque chose au fond de moi me disait, c'est ça qui va combler ton vide. Pas l'église, mais Jésus. Et moi, j'ai lu la Bible après, on m'a remis une Bible, j'ai commencé à lire la Bible tout seul pendant 2 semaines chez moi. Après, j'ai commencé à fréquenter cette église et j'ai remarqué que quelques semaines après donc cette première rentrée dans cette église, je me suis aperçu qu'un beau jour, je me suis mis à remarcher, quelques semaines après, deux, trois semaines après, je ne me rappelle plus très bien, marcher comme s'il n'y avait rien du tout. Puis je n'avais pas réagi que j'avais été guéri par miracle. Je n'avais pas vu, je n'avais pas fait attention, mais j'avais cru à ce qui était marqué dans l'Évangile, tel qu'il était, que Jésus pouvait guérir. Et donc, j'avais un rendez-vous à la fin du mois chez le médecin. Et le médecin me voit arriver dans le bureau avec les béquilles, puis il me regarde et il me dit, mais où sont vos béquilles? Alors moi, j'ai dit, ben, elles sont chez moi, parce que je n'en avais pas besoin et je marchais. Alors le médecin, il s'est assis, il ne comprenait plus rien, il ouvre les radios, il regarde. Et normalement, quand on fait une cassure, puis même quand c'est soudé, on voit un petit trait blanc sur la cassure, la trace de la fracture. Et puis, il ne comprenait pas, puis il me dit, mais marchez, je veux voir. Puis il regarde mon pied, il le bouge dans tous les sens, puis il bougeait pareil que l'autre. Alors il ne comprenait pas. Puis moi, je n'avais pas réagi que j'avais été guéri. Puis c'est en rentrant chez moi, je me suis dit, mais c'est quand même bizarre tout ça. Puis après, j'ai compris, comme si Dieu me disait, mais c'est moi qui t'ai guéri. Parce que tu as cru à ma parole, parce que tu as cru à moi. Et c'était ça que Dieu me disait, quoi. Et j'ai commencé à faire mon petit chemin en lisant la Bible, en fréquentant cette église. Et je peux vous dire que aujourd'hui, le vide que j'avais autrefois, il est comblé. Il est comblé par la présence de Christ qui est en moi.
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